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1: Ouais.
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0: Je vais vous raconter l'histoire de Marie-Antoinette. Tout le monde croit qu'elle a été décapitée, mais en fait non, c'était son sosie. Marie-Antoinette, elle est partie de Versailles avec Louis XVI. Ils sont allés dans un sous-sol très profond sous Paris. Du coup, personne ne sait vraiment où ils sont, mais c'est vraiment très profond. Le mystère, c'est qu'on ne sait pas quand ils vont sortir. Marie-Antoinette, elle est très vieille. Elle a 500 ans, 500 000 ans. Enfin, ils ont 500 millions d'années, peut-être. Ce sont des êtres très mystérieux dont peu de gens savent l'existence. Seulement des gens qui s'y connaissent en histoire. Mais vraiment. Ce sont des amis à eux qui vivaient à l'époque de Versailles qui leur ont donné ces noms-là. Avant, ils n'en avaient pas. Ce sont des êtres qui ont vécu bien avant l'époque du château de Versailles, Victor Hugo, les dinosaures. Marie-Antoinette et Louis XVI étaient les premiers êtres avant que la vie apparaisse sur Terre. Pour qu'il y ait de la vie, il faut qu'il y ait de l'air. Mais pour eux, c'était pas grave. Ce sont les seuls êtres à pouvoir vivre sans air. Ils étaient là quand la Terre était boule de feu. Ils viennent d'une planète loin du système solaire, une planète appelée Kepler. Quand la planète a explosé, ils se sont tenus par la main pour ne pas que les trous noirs les aspirent. Pour ne pas que la galaxie...
1: Tout au long de l'année scolaire 2025-2026, 10 structures artistiques et culturelles sont intervenues auprès de 500 enfants des Bauges, en milieu scolaire ou à la crèche. 10 heures d'atelier pour imaginer des solutions pour construire ensemble le monde de demain à travers des créations artistiques. Aujourd'hui, nous vous emmenons dans l'atelier radio des CP-CE1 de l'école de l'Échrenne. Les élèves ont travaillé pendant 7 séances avec Radio Alto pour réaliser l'interview de l'autrice-illustratrice Jennifer Dalrymple. L'occasion d'aborder la chaîne alimentaire et de finir par des petites réflexions sur la coopération et la compétition.
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3: Je m'appelle Luna
4: Azaleïs.
5: Monsieur Jules,
6: Nathan,
7: Bastien.
8: Bonjour, je m'appelle Gabriel.
9: Bonjour, je m'appelle Antoine.
10: Je m'appelle Hélène.
11: Bonjour, je m'appelle Livia. Gabriel.
12: Bonjour, je m'appelle Anushka.
13: Je m'appelle Éloane.
14: Je m'appelle Noah.
15: Bonjour, je suis Soline.
16: Bonjour, je m'appelle Tom.
17: Jeanne. Zoé.
18: Bonjour Jennifer, comment as-tu appris à dessiner et à écrire des histoires ?
19: J'ai appris en le faisant. Je n'ai pas fait d'école d'illustration. J'ai commencé à écrire quand j'étais toute petite, comme tout le monde, en prenant un crayon, en faisant des gribouillis. À l'école maternelle, à l'école primaire, j'ai continué à dessiner et je pense que je ne me suis jamais arrêtée de dessiner. Et la même chose pour écrire, j'ai lu... beaucoup de contes, j'ai lu beaucoup d'histoires et j'ai commencé. Les premières histoires que j'écrivais, c'était des contes d'ailleurs. Et c'était des petits bouts, des bribes d'histoires, ça ne se terminait pas. Et petit à petit, ces histoires, je suis allée jusqu'au bout. J'ai appris à construire les histoires et à force d'écrire des histoires, à force d'écrire des livres, on s'améliore. On arrive à les rendre... plus agréable à lire, plus riche, plus on apprend le métier en faisant le métier. Et c'est comme ça que j'ai fait. Et ça fait 40 ans au moins que ça dure. Et ce n'est pas prêt de s'arrêter.
18: Merci.
20: Qu'aimes-tu dans ton travail ?
19: Ce que j'aime dans mon travail, c'est un peu la liberté. Je peux faire ce travail n'importe où. Je le fais depuis chez moi. J'ai un costume très spécial. Je travaille en pyjama. Donc, j'appelle ça mettre mes vêtements de travail. Parce que généralement, quand j'écris, je suis assise en tailleur avec mon ordinateur sur les genoux. Et pour être confortable, je suis en pyjama. Donc, il y a déjà ça. Mais je peux... aller n'importe où, je peux prendre mon ordinateur, voyager pour écrire. Pour illustrer, c'est un petit peu plus compliqué parce qu'il me faut une table quand même pour poser tous mes outils, tout mon bazar. Mais je peux rester en pyjama quand même, donc c'est très bien. Et ce qui me plaît également, c'est la folie, quoi. C'est de pouvoir rentrer dans mon univers imaginaire et de faire un métier... qui est assez extraordinaire, qui est celui de, d'imaginer des histoires, de raconter des histoires. C'est ce que j'aimais faire enfant et c'est ce que j'ai le bonheur de pouvoir faire chaque jour.
3: Merci. Aimes-tu travailler ?
19: Je travaille, comme je disais tout à l'heure, j'aime travailler chez moi et dans mon petit espace qui est un peu comme un cocon. Et j'ai besoin d'énormément de silence. Il y a des illustrateurs, illustratrices qui travaillent avec de la musique et moi je ne peux absolument pas travailler en musique. J'ai besoin de, surtout quand j'écris, il me faut vraiment beaucoup de silence. Si les voisins, j'ai des petites voisines qui aiment jouer, comme quand elles rigolent et autres, je suis obligée d'aller dans ma chambre parce qu'il me faut vraiment beaucoup, beaucoup de silence.
3: Merci, j'ai compris. Combien de temps as-tu mis pour écrire et illustrer le livre Le Burlu, le Gnac et le Pilou Pilou ?
19: En tout, j'ai dû mettre, disons, un mois pour faire les dessins. Mais c'est plus long. Le temps d'écrire, je le fais pas d'un coup. Je le fais sur un temps assez long. Donc, ça m'est toujours difficile de dire combien de temps ça prend effectivement. Ça se fait pas, tu t'assieds, tu écris l'histoire et puis c'est terminé. Des fois, ça prend, tu fais un petit bout ici, tu marches, tu réfléchis, ça revient. Ça prend un temps un petit peu flou, comme ça.
3: Oui.
19: Donc je compte en généralement, pour un livre comme celui-là, ça me prend en gros, je compte en gros 3 mois. Je me bloque un temps de 3 mois pour un livre qui est simple comme celui-ci.
3: Merci.
4: Bonjour Jennifer, je voudrais savoir comment fais-tu tes dessins, à la main ou à l'ordinateur ?
19: La plupart de mes livres, quasiment tous mes livres, je les ai faits à la main. Donc avec ou de la peinture, de la gouache, un peu de pour le burlu, j'ai utilisé également le crayon de couleur. Et un seul livre, qui est Anisou et le réenchantement de la forêt, j'ai fait la mise en couleur uniquement. Les dessins, je les ai faits à la main. Mais je l'ai mis en couleur avec la tablette graphique, ce qui était une expérience pas très agréable. Surtout à la fin, on n'a jamais le dessin terminé en main et on a toujours l'impression qu'il peut disparaître comme ça dans le cloud. Je n'ai pas tellement aimé travailler avec la tablette numérique. Je ne le ferai plus, promis. Voilà, merci pour ta question.
3: Comment t'inspires-tu pour inventer des histoires ?
19: Là, c'est une question qui, en vérité, est très difficile. Parce que je ne sais pas d'où vient l'inspiration. Et je devrais, pour ça, te demander, est-ce que tu rêves ? Ou est-ce que tu imagines des choses ?
3: Je pense que
19: un peu tout le monde rêve, imagine. Et si je vous pose la question d'où viennent tes rêves et d'où vient ton imagination, là, ça devient très très difficile d'y répondre. Alors moi, je pense que c'est là, c'est toujours présent. Et quelqu'un qui a de l'imagination, quand on dit que quelqu'un a de l'imagination, je pense que c'est qu'une personne qui a la capacité d'attraper ces choses qui sont toujours là, de les attraper rapidement, de les mettre ou de les raconter avant que l'écriture n'existe. Mais depuis que l'écriture existe, c'est formidable. On peut prendre un crayon et ces choses qui sont dans le monde imaginaire, on les écrit sur un papier pour qu'elles ne s'envolent plus après, pour qu'elles soient bien collées sur le papier. Mais d'où vient l'imagination ? Je ne sais pas. Alors je m'inspire, par contre, quand j'étais enfant, j'ai lu beaucoup de contes, j'ai entendu beaucoup d'histoires et je pense que ça a nourri mon imagination. Ça m'a donné envie de raconter certaines histoires parce que ces histoires, elles habitent en moi également. Peut-être que si j'avais vécu à une autre époque ou dans un autre pays, mes histoires seraient différentes. Donc voilà, c'est pour le moment ce que je peux te dire.
3: Merci.
5: Comment trouves-tu les idées des thèmes de tes livres ?
19: Alors, il est vrai que la plupart, pas tous, hein, mais beaucoup de mes livres parlent de nature et d'écologie. Et donc, c'est un peu, par exemple, le burlu, le niaque et le pilou-pilou, j'avais envie de raconter d'une façon assez amusante la chaîne alimentaire. Comment les animaux, les êtres vivants se nourrissent en mangeant une chose qui peut être végétale ou en mangeant un autre animal qui a mangé une chose végétale et autre. Mais plus que ça, ça parle également de coopération et la façon dont dans la nature, on va s'entraider. Et nous, les humains, on fait partie de la nature. On va s'entraider pour pouvoir vivre ensemble. La princesse et les insectes, ça parle, c'était une envie de raconter l'importance des insectes dans le monde vivant et que les humains ne devraient pas mépriser les insectes et comprendre que sans les insectes, il n'y a pas de vivant. Mais je ne l'ai pas raconté comme ça, j'ai fait passer cette idée-là à travers une histoire et même à travers un conte. Donc beaucoup de mes histoires racontent ce genre de choses, mais pas toujours. Ce n'est pas que de la nature. Ça peut être aussi des histoires d'humains, des histoires d'enfants, beaucoup d'histoires d'enfants.
3: Merci.
6: Est-ce que tu regardes beaucoup la nature pour illustrer tes livres ?
19: J'observe beaucoup, pas obligatoirement la nature autour de chez moi, parce que quand je fais des images assez détaillées, comme celle de la princesse et les insectes, je vais utiliser des photographies que je trouve. Pour la princesse et les insectes, j'ai pris des photographies dans les livres, parce que quand j'ai fait ce livre, eh bien, Internet n'existait pas. Je l'ai fait au siècle dernier, ce livre-là. Et on n'avait pas Internet, donc au siècle dernier, on allait dans les bibliothèques, on prenait une pile de livres, et puis on cherchait longtemps. Ça prenait énormément de temps pour trouver les insectes, les photographies très spécifiques d'insectes qu'il fallait pour pouvoir les recopier. Aujourd'hui, c'est devenu très facile. Tu es chez toi, comme je disais, en pyjama. Tu cliques sur ton ordinateur et tu vas trouver des milliers et des milliers de photographies de tout ce dont tu as besoin. Si c'est donc pour des insectes, tu peux trouver une photographie de toutes sortes de scarabées du monde entier, vue de dessus, vue de dessous, un scarabée bébé encore en forme d'œuf ou de larve, ce que mange le scarabée. C'est assez extraordinaire. Donc je passe beaucoup par Internet. Et si je veux dessiner des arbres, oui, je peux aller dehors pour aller dessiner des arbres.
3: Merci.
7: Bonjour. Est-ce que tu t'es inspiré d'animaux réels pour inventer le burlu, le gnac et le pilou-pilou ?
19: Je me suis inspiré de familles d'animaux. Donc le burlu, c'est l'herbivore. Donc comme tu vois, c'est une espèce de gros animal. J'ai rajouté des cornes comme ça, parce que beaucoup d'herbivores d'ailleurs ont des cornes, une petite queue qui pendouille. Et comme tu vois, le niaque, il a une bouche immense avec des dents très très pointues. Et il ressemble à un tigre ou à un lion ou voilà, un gros chat. Et le pilou-pilou, je me suis inspirée de petits singes ou des petits animaux comme ça, des marsupiaux voilà, qui vivent dans les arbres. Donc il fallait qu'ils soient très fins, avec une longue queue, qu'ils puissent s'accrocher, des grandes oreilles pour entendre au loin les bruits. Et puis surtout les pattes avant, donc un peu des mains pour pouvoir attraper les fruits et s'en mettre plein la bouche.
3: Merci.
13: comment choisis-tu les couleurs pour illustrer les animaux ?
19: J'imagine que tu parles toujours du burlu, du niaque et du pilou-pilou.
13: Oui.
19: En fait, c'était assez facile parce que le burlu, donc, c'est une espèce, c'est un mélange entre un hippopotame, un éléphant, une vache. C'est un herbivore et beaucoup de ces animaux, ils sont dans une espèce de couleur grise. Bon, pas les vaches, elles ont des couleurs un peu plus chaleureuses. Mais donc j'étais partie dans une couleur bleutée pour que la couleur soit très différente de celle du niaque, qui lui est un carnivore qui ressemble à un tigre ou un chat ou un lion. Et les couleurs dominantes de ces animaux-là, c'est le orange, un petit peu une couleur de feu comme ça. Et donc, restait le pilou-pilou, et je voulais une couleur qui coupe bien avec les deux premières. Et j'ai choisi le jaune. Puis c'est une couleur un peu... le jaune, c'est une idée un petit peu fofolle comme ça. Et le pilou-pilou, il a un côté un peu... amusant. Donc, je trouvais que ces trois couleurs allaient bien.
13: Merci.
14: Bonjour. Le livre Le Burlu, le Gnac et le Pilou-Pilou, le nom de tes personnages nous paraît étrange. Comment les choisis-tu ?
19: Je ne sais pas si je les ai choisis. Je pense qu'ils se sont imposés à moi. Ils sont venus comme ça. Et... ce qui est assez bizarre avec les histoires, c'est comme je disais, elles vivent autour, mais elles vivent beaucoup en moi. Et parfois, j'ai l'impression que ce n'est pas moi qui raconte, qui choisit de raconter une histoire, mais plutôt les personnages qui passent à travers moi pour raconter leur histoire. Et donc, il est possible que le burlu, le niaque et le pilou-pilou soient venus me voir comme ça, et ils se disent, tiens, celle-là, elle raconte des histoires, elle va raconter notre histoire. Et il y a, pour d'autres histoires que je raconte, là, je suis en train d'écrire un livre pour les lecteurs beaucoup plus grands que toi, pour les jeunes adultes et adultes, et le personnage principal s'appelle Meïssa, et pendant longtemps, Meïssa vient me voir, en fait, même des fois à des moments où je veux dormir, et elle vient me raconter des morceaux de son histoire. Et je lui dis, mais attends, là, Meïssa, j'aimerais bien dormir. Elle me dit, mais non, c'est important, il faut que je te raconte. Et tout ce qu'elle me dit, je suis obligée de rallumer la lumière, en plus, ça me pique les yeux, mais j'ai toujours à côté de mon lit un carnet et un stylo, et je raconte ce que mon personnage me dit, et le lendemain, je vais l'intégrer aux autres morceaux d'histoire pour raconter l'histoire, là, l'histoire de Meïssa. Et donc, c'est un métier un petit peu magique que l'on fait quand on écrit des histoires. Est-ce que c'est nous qui choisissons de raconter des histoires, ou bien est-ce que ce sont les personnages qui nous utilisent, nous les écrivains, pour raconter leur histoire ?
14: Merci.
20: Comment choisis-tu les dessins des premières et des quatrièmes de couverture de tes livres ?
19: Le dessin de la couverture, il est très particulier parce que il faut imaginer que ton livre n'est pas tout seul dans la librairie. Il va y avoir des centaines de livres autour. Et donc, cette image-là, ça doit être une sorte de résumé de ce qui est dans le livre. Ça doit avoir un petit côté aussi mystérieux pour dire, mais qu'est-ce que c'est que cette histoire-là ? Donc, dans le burlu, le niaque et le pilou-pilou, j'ai mis les trois animaux qui ont des visages un petit peu, du moins des formes un peu bizarres. Et quand on voit cette image-là avec des lettres un peu fantaisistes en couleur, on se dit, d'abord, on se dit que ça doit être assez amusant. Et puis, il y a ces trois personnages qui sont très caractéristiques et qui te donnent une idée de ce qu'il y a dans le livre. Si c'est un livre un petit peu plus féerique, tu dois aussi donner cette idée de féerie ou par la façon dont le titre est écrit. Et puis dans l'image. Donc la couverture, elle te donne une idée, elle va donner à la personne qui passe devant le livre une idée de ce qu'il y a dans le livre. Quant à la quatrième de couverture, elle est, on peut ou ne rien mettre dessus ou juste un tout petit détail du livre. Et quand c'est un roman, on va mettre un résumé du roman pour que les personnes puissent avoir une idée de ce qu'il y a dans le livre.
0: Merci.
19: Merci à toi et merci à vous tous et vous toutes.
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Un immense bravo à tous les élèves devenus de vrais journalistes pendant quelques instants et un remerciement particulier à leur maîtresse, Elisabeth Ginet, pour son enthousiasme, sa disponibilité et son accompagnement.

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0: Carte blanche.
1: Des élèves de 6e du collège Joseph Fontanet de Frontenex ont participé au concours international Réinventer le monde, créé par l'Agence française de développement, qui invite les jeunes du monde entier à explorer les grands enjeux mondiaux à travers la création d'une fiction sonore. Dans cette capsule sonore qu'ils ont créée, les élèves viennent explorer le massif des Bauges où ils découvrent des fossiles révélant qu'autrefois les Alpes étaient remplacées par une mer tropicale peuplée de récifs coralliens. Puis, des coraux prennent la parole pour expliquer leur rôle essentiel dans l'océan et les effets du réchauffement climatique, de la pollution et des activités humaines qui provoquent leur blanchissement. Face à cette menace, citoyens, journalistes et scientifiques se mobilisent pour les protéger. Dans un futur imaginé en 2050, une expédition inspirée de la Fondation Tara tente de sauver les derniers récifs grâce à la recherche scientifique et à des coraux résistants à la hausse des températures.
2: Les coraux passés, présents et futurs, une histoire qui chauffe.
3: Voyage dans le passé quand la mer remplaçait les Alpes.
4: Les élèves de 4e sont en sortie géologique dans le massif des Bauges avec leur professeur.
5: Regardez bien les roches autour de vous. Ici, les montagnes racontent une histoire très ancienne.
6: Oh, on ne trouve rien, il n'y a aucun poisson.
7: Nous allons nous reposer 5 minutes.
8: Regardez ce caillou, j'ai trouvé un fossile d'oursin, et là un fossile de rudiste.
9: Enfin, quelqu'un m'a réveillé.
8: Hein ? Un caillou qui parle ? Depuis quand ça parle un caillou ?
9: Il y a des millions d'années, moi et toute ma famille formions un immense récif plein de couleurs. Autour de nous, des poissons, des oursins, des rudistes, l'eau était chaude et claire. Les humains n'étaient pas encore apparus.
8: C'est incroyable ici. À la place du massif des Bauges, il y avait un océan tropical. La chance.
9: Eh oui. Puis des millions d'années ont passé, nous nous sommes transformés en cailloux, mais en laissant nos empreintes. Puis les plaques de la Terre ont bougé, et le fond de l'océan s'est lentement soulevé pour former les Alpes.
10: Donc les montagnes d'aujourd'hui étaient les fonds marins d'hier.
5: Exactement. La Terre se transforme lentement, mais à chaque instant.
6: Et maintenant, étudiez-moi, car je peux raconter une histoire passée, actuelle et même future de la Terre.
11: De nos jours, des baigneurs dans le lagon de Taravao en Polynésie.
12: Psst ! Hé ! Oh !
13: Attends, chut ! J'ai entendu un bruit.
12: Ah bon ? Hé ! Je suis là !
13: Tu as entendu ?
7: Qui est là ?
12: C'est moi, le corail, regarde en dessous !
7: Mais c'est un corail qui parle !
12: Je me présente. Je suis le dieu des coraux.
7: Un corail qui parle.
14: Vous savez ce que je fais aux enfants qui rigolent de moi ?
15: Je leur raconte une histoire.
7: Ouais, vas-y, raconte.
15: Moi et mes frères, nous sommes là depuis des millénaires.
13: Des millénaires ? Comment est-ce possible ?
7: Tu vis bien depuis autant d'années ?
15: Oui, c'était vivable. Mais au fur et à mesure du temps, l'océan a commencé à se dégrader petit à petit, à cause du réchauffement climatique et des déchets déversés dans l'océan. Celui-ci se réchauffe petit à petit. Plus il se réchauffe, plus je blanchis.
4: Un corail assiste à la mort de son frère.
16: Ah ! Je vais mourir ! Je perds mes couleurs et mes zooxantelles ! Je vais blanchir !
17: Les poissons, ils n'auront plus de refuge pour s'abriter.
18: Les baigneurs, les plongeurs, le ski nautique, les bateaux nous arrachent et des gens aussi nous arrachent pour faire des bijoux.
19: À cette allure, nous allons tous mourir. Et notre barrière corallienne va disparaître. Aidez-nous !
4: Le défenseur des coraux contacte un journaliste.
13: Comment je peux t'aider ?
20: En essayant d'arrêter le réchauffement climatique, car les voitures, les usines et la pollution font réchauffer l'atmosphère.
13: Je vais essayer de faire comme je peux.
20: Et essaie de convaincre les gens d'arrêter de se baigner avec de la crème solaire, sinon moi et tous les autres coraux vont mourir.
13: Oui, je vais convaincre les gens.
4: Une émission de télévision pour récolter des fonds pour la défense des coraux.
0: Bonsoir, mesdames et messieurs. Bienvenue à l'unique, je dirais même la seule des émissions au monde des... Scout Midi spécial coraux. Après avoir entendu toutes ces choses sur les coraux, aux informations, sur Internet, nous avons décidé de mettre en œuvre une émission pour sensibiliser auprès des personnes l'importance des coraux. Nous allons commencer avec notre premier candidat, et ce n'est autre que Antonio.
21: Merci, monsieur le commentateur, je suis ravi de vous revoir.
0: Allez regagner votre place, Antonio.
21: Avec plaisir.
0: Commençons. Top ! De quelle couleur sont les coraux ? Orange, violet, bleu ou de différentes couleurs ?
21: Trop simple, de différentes couleurs.
0: Bravo, vous avez gagné cette partie. Qu'allez-vous faire avec tout cet argent ?
22: Je vais en faire un don à la Fondation Tara pour les aider dans leur travail de sauvegarde des coraux.
23: Dans le futur, une expédition part en Polynésie pour protéger les coraux.
24: Moi, Corail du futur 2050.
25: Moi, c'est Corayou. Je suis l'un des derniers survivants du récif. Ma température normale est de 18 degrés. Elle est passée à 21 degrés.
26: Oh, c'est triste. Mais je connais des amis qui pourraient nous aider. Attends-moi là, je vais les appeler grâce aux cabines marinophoniques.
27: Bonjour, c'est la fondation de Tara.
26: Oui, c'est moi, Pedrito. Un ami est engagé. Il perd ses espèces d'algues bizarres sur lui. Tu peux nous aider ?
27: J'arrive tout de suite. Où êtes-vous ?
26: On est en Polynésie française.
27: Ok, on va l'emmener dans un laboratoire pour trouver un remède.
26: Alors, ils viennent ? Oui, ils arrivent tout de suite.
25: Merci infiniment, Pedrito.
28: L'équipe scientifique de l'expédition de Tara arrive en Polynésie.
29: Ça y est, nous sommes arrivés en Polynésie française.
30: Allez, on y va.
31: Vite, on est en retard, il faut qu'on mette les combis.
29: Ça y est, on est prêtes. Vérifiez vos bouteilles et vos palmes.
32: N'oubliez pas les bébés coraux dans les caisses, ce sont des coraux qui résistent mieux à la hausse des températures.
33: On va enfin aider le récif à revivre.
34: Allez, tout le monde à l'eau.
29: Oh là là, regardez comment les coraux sont abîmés.
32: Oui, mais grâce à nos recherches, on peut encore les sauver.
33: Je vais planter cette bouture ici, près des autres coraux.
34: Et moi ici, comme ça, ils pourraient grandir ensemble.
29: Mission accomplie, on a réussi.
35: Nous sommes trop fiers de nous.

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1: Merci de rester avec nous à l'écoute de RFI, les midis à Paris, 10h en temps universel. Le journal tout de suite avec vous, Gilles Moreau, bonjour.
2: Bonjour Caroline, bonjour à tous. Dans l'actualité, la reprise des hostilités entre les États-Unis et l'Iran. Téhéran cible les intérêts américains dans les pays du Golfe. L'armée américaine, elle, attaque les capacités militaires de l'Iran près du détroit d'Ormuz. Ces frappes sont sans précédent depuis le protocole d'accord de la mi-juin. Comme on pouvait s'y attendre, les cours du pétrole repartent à la hausse. En Europe, le temps très chaud et très sec favorise les feux de forêt. Au sud de Paris, la forêt de Fontainebleau brûle. Et en Espagne, le Premier ministre est en Andalousie où 12 personnes ont péri. Emmanuel Macron présidera pour la dernière fois demain les cérémonies du 14 juillet. Dans les médias, il reçoit à Paris les soutiens de l'Ukraine. Jour après jour, le protocole d'accord signé à la mi-juin par les États-Unis et par l'Iran fait figure de lointains souvenirs. Ces dernières heures, les frappes ont repris de part et d'autre. L'armée américaine affirme avoir visé des dizaines de cibles sur le sol iranien, des bombardements qui ont fait au moins un mort et quatre blessés dans la ville de Mashhad dans le sud-ouest du pays. Les efforts diplomatiques sont réduits à néant, a commenté Téhéran. Et en représailles, les Iraniens ont visé les intérêts américains dans les pays du Golfe. Le point avec Siavosh Ghazi sur place. Pour RFI.
3: C'est désormais le même scénario qui semble se répéter pratiquement toutes les nuits. Vers minuit, 1h du matin, les Américains mènent des frappes sur le littoral, le long du golfe Persique et en mer d'Oman, mais aussi depuis 3 jours à l'intérieur des terres, donc des cibles qui sont visées. Et puis, vers 4-5h du matin, les gardiens de la Révolution ripostent en frappant des bases américaines dans la région. Il y a une extension et une escalade de plus en plus importante, notamment ce matin, puisque les gardiens de la Révolution ont affirmé avoir visé des bases américaines en Jordanie, à Koweït, à Bahreïn, mais aussi à Oman, où des installations de radars américains ont été détruites, selon le communiqué des gardiens de la Révolution. Le détroit d'Ormuz est sous contrôle de l'Iran et aucun navire, contrairement aux affirmations des Américains, ne peuvent traverser le détroit sans l'autorisation de l'Iran et des gardiens de la Révolution et sans le versement des droits de service, ont affirmé les gardiens de la Révolution dans un communiqué. Donc, on est vraiment dans l'escalade. L'enjeu principal, c'est le contrôle du détroit d'Ormuz, mais aussi le contrôle de la région, puisque les Iraniens affirment avoir gagné la guerre et donc veulent imposer leurs propres règles, à la fois dans le détroit d'Ormuz, mais aussi dans l'ensemble de la région.
2: Siavosh Ghazi, conséquence de la reprise des affrontements dans le Golfe, les cours du pétrole sont repartis comme il s'était à prévoir à la hausse ce matin, près de 4% de hausse. Autre grand titre dans l'actualité de ce début de semaine, alors que la canicule continue de produire ses effets, c'est la multiplication dans une partie de l'Europe des incendies de forêt, favorisés par le temps très chaud et très sec. En Espagne, le Premier ministre Pedro Sanchez se déplace en Andalousie où 12 personnes ont trouvé la mort ce week-end. Et en France, c'est le ministre de l'Intérieur Laurent Nunez qui s'est rendu ce matin à proximité du grave incendie qui touche la forêt de Fontainebleau à une cinquantaine de kilomètres au sud de Paris. Laurent Nunez a fait le point sur les moyens mobilisés, des moyens très importants.
4: Nous engageons des moyens nationaux. Nous avons ici 500 sapeurs-pompiers qui sont mobilisés. Je tiens à souligner que c'est la première fois en Île-de-France qu'on utilise des moyens aériens nationaux. C'est la première fois. Hier, il y avait 2 avions Dash et 2 hélicoptères bombardiers d'eau. Aujourd'hui, nous sommes sur 2 Canadair, 2 Dash, qui sont des avions qui projettent des produits retardants. Et puis nous allons avoir 3 hélicoptères bombardiers d'eau qui sont déjà là d'ailleurs et qui sont à l'ouvrage. Donc voilà, on a des moyens extrêmement conséquents. On sait qu'on va avoir une saison très compliquée devant nous et elle a déjà commencé, comme vous le voyez, à haute intensité.
2: Et toujours selon Laurent Nunez, cet incendie de la forêt de Fontainebleau pourrait avoir une origine volontaire. À l'échelle de l'Europe cette fois, les pays qui ont subi la vague record de canicule fin juin ont enregistré une surmortalité de 10 000 personnes. Ce chiffre émane d'un réseau soutenu par le Centre européen de prévention et de contrôle des maladies et par l'Organisation mondiale de la santé. Juliette Pietraszewski, bonjour.
5: Bonjour.
2: Devant la multiplication des canicules en Europe, Juliette, ce bilan s'inscrit dans une tendance plus globale.
5: Oui, en 4 ans, plus de 200 000 personnes sont décédées des suites de la chaleur en Europe. C'est ce qu'indiquait déjà le mois dernier l'Agence sanitaire mondiale de l'ONU. Lors de cette vague de chaleur fin juin, c'est donc une surmortalité de 10 000 personnes qui est enregistrée. La plupart des victimes sont des personnes âgées, de plus de 65 ans. Pour les scientifiques, aucun autre facteur majeur n'aurait pu contribuer à cette hausse de la mortalité cette semaine-là. La chaleur extrême est un tueur silencieux et peut provoquer coups de chaleur ou encore aggraver des maladies cardiovasculaires et respiratoires. Plus globalement, ces quatre dernières années, les décès prématurés dus à la chaleur extrême en Europe ont surtout eu lieu en Italie, en Espagne, en Allemagne ou encore en Grèce. Selon l'OMS, l'Organisation mondiale de la santé, l'Europe est l'une des régions du monde les plus durement touchées par le réchauffement climatique. Et parmi les recommandations de l'organisation, faire en sorte que les services sociaux puissent s'occuper des personnes vulnérables, veiller à avoir du personnel suffisant dans les établissements de santé ou encore verdir les villes, créer davantage d'ombre. Au-delà de notre adaptation, l'atténuation de nos émissions de gaz à effet de serre reste également essentielle.
2: Juliette, merci. Juliette Pietraszewski du service environnement. 4 ans et demi après le début de l'offensive russe, les soutiens de l'Ukraine ne relâchent pas leur effort. Leur coalition, appelée Coalition des Volontaires, est réunie en sommet cet après-midi à Paris dans le cadre prestigieux de l'Hôtel des Invalides. Attendu, une trentaine de chefs d'État ou de gouvernement, dont Emmanuel Macron et Volodymyr Zelensky. Ce sommet précède les traditionnelles cérémonies du 14 juillet qu'Emmanuel Macron présidera pour la dernière fois demain. Direction maintenant la Hongrie, où le Parlement doit voter aujourd'hui le 17e amendement à la Constitution. En réalité, c'est un paquet d'amendements. L'un d'entre eux destitue le président de la République de manière expéditive. Le Premier ministre hongrois, Péter Magyar, justifie la fin anticipée du mandat présidentiel par, je cite, une grave perte de confiance. Il n'hésite pas à traiter le chef de l'État de marionnette de Viktor Orban. Explication sur place à Budapest de Florence Labrouillère.
6: Pour parer aux critiques, Péter Magyar a intensifié sa campagne contre Tomasz Sulyok, le président de la République. Le Premier ministre a accusé le président d'avoir détourné de l'argent public lors d'un voyage aux États-Unis en janvier dernier. Le chef de l'État a fait du tourisme et rencontré des expatriés hongrois, mais aucun officiel américain. Et le voyage a coûté un demi-million d'euros aux contribuables. Bien que le président hongrois ait un rôle avant tout protocolaire, c'est un fidèle de Viktor Orban. Or, Péter Magyar a promis aux Hongrois de balayer l'ancien élite au pouvoir afin d'assurer un changement de régime. Une majorité de Hongrois souhaite voir Viktor Orban jugé par les tribunaux pour abus de pouvoir et corruption. Mais cela prendra du temps. Alors, pour satisfaire l'opinion publique, Péter Magyar a besoin d'actes symboliques immédiats, comme le départ du président. D'où cette dernière offensive pour le dénigrer. Le Premier ministre veut aussi éviter une crise constitutionnelle dans le cas où le président s'accrocherait à son fauteuil malgré le vote des députés. Florence Labrouillère, Budapest, RFI.
2: À la Coupe du monde de football, enfin J-1 avant la première demi-finale. France-Espagne, demain soir à Dallas. Affiche très prometteuse entre la meilleure attaque et la meilleure défense du tournoi. Dallas n'est pas réputé pour son amour du football, soccer comme on l'appelle là-bas, mais depuis le début de la compétition, Kylian Mbappé et ses coéquipiers brillent et le public texan s'est pris d'affection. Sur place pour RFI, Cédric De Oliveira.
7: Craig est attablé à un bar du centre-ville de Dallas. Il est plongé dans un match de baseball, un duel fratricide entre les Astros de Houston et les Texas Rangers, l'équipe de la ville. Mais contrairement aux apparences, c'est aussi un fan de soccer et avant ce France-Espagne, il a un favori.
8: La France s'en sort très bien jusqu'à maintenant. J'ai assisté au match France-Irak à Philadelphie et c'est vraiment une équipe très forte.
7: Impressionné les Texans par ses 6 victoires en 6 matchs et la qualité du jeu produit par les Bleus, Laïla ne voit personne pour les arrêter.
9: Leur défense, la façon dont ils jouent, la manière dont ils arrivent à mettre la pression sur les autres équipes, je ne sais pas, s'ils continuent à être soudés comme ça, j'ai l'impression qu'ils peuvent avoir une chance de gagner à nouveau. Et puis j'adore Mbappé.
7: Le capitaine des Bleus, meilleur buteur de la compétition, est déjà une superstar aux États-Unis, dans un pays qui adore tout ce qui brille. Il est en train de prendre une autre dimension, estime Lucas.
10: Mbappé est tellement fort. J'ai l'impression qu'à chaque Coupe du Monde, il arrive à se surpasser, à faire le spectacle. Il arrive à frapper le ballon mieux que personne. Je n'ai jamais vu ça chez quelqu'un d'autre. Donc mon sentiment, c'est que la France va gagner.
7: Il reste 2 marches à gravir. D'abord la redoutable Espagne avant une éventuelle finale dimanche à New York. Ensuite, au Texas comme ailleurs, on pourra se concentrer pleinement sur les sports locaux. D'ailleurs, les Rangers ont bien battu les Astros. Cédric de Oliveira, Dallas, RFI.
2: France-Espagne, demain à partir de 19h temps universel, demi-finale de Coupe du Monde à suivre en intégralité sur les antennes africaines de RFI. Enfin en tennis, Alexander Zverev, finaliste hier à Wimbledon face à Yannick Sinner, est désormais deuxième au classement mondial derrière l'Italien. L'Allemand de 29 ans devance l'Espagnol Alcaraz qui n'a pas pu s'aligner à Londres en raison d'une blessure au poignet droit. À tout à l'heure, 13h pour un nouveau journal. Dans l'immédiat, 8 milliards de voisins.
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2: Bonjour à toutes, bonjour à tous, bonjour les Bauges et bienvenue dans cet agenda du lundi 13 juillet. Vous êtes bien sur Radio Alto. Aujourd'hui, c'est la fête à École en Bauges avec un repas champêtre à partir de 19h et un bal gratuit jusqu'à 1h30. Buvette sur place et grand feu d'artifice. Aujourd'hui, marché de producteurs et d'artisans à Hayon-Margeria 1000, suivi d'un repas à 19h30 et d'un bal animé par 3D événementiel. Le feu d'artifice sera tiré en fin de soirée à 23h. Demain à 17h, c'est le festival de musique à la chapelle de la Corrie à Hayon-Margeria 1000, autrement appelé le Val d'Hayon. Chaque semaine, un groupe différent vous accueille lors de votre visite de la chapelle. Cette semaine, interprétation libre de mélodies classiques avec Xavier Collin au piano. Mercredi à 9h, c'est Vie ma vie de bûcheron pour découvrir le métier de forestier dans la forêt de Saint-François-de-Sales. Démonstration et échange, cet événement est gratuit sur réservation. Il est organisé par le Parc des Bauges. Plus d'infos sur parcdesbauges.com ou sur vimavidebucheron.org. Mercredi, sortie nature organisée par le Parc des Bauges sur les plantes sauvages comestibles et médicinales à Hayon-le-Jeune, de 14h30 à 16h30. C'est à partir de 6 ans, c'est gratuit et sur inscription auprès du parc. Mercredi, cherche et trouve organisée tous les mercredis de juillet à la bibliothèque de l'Echerenne, de 16h30 à 17h30. Mercredi, concert à la brasserie du Merle à Puy-Gros avec cette semaine un apéro mix animé par Phil Hou à partir de 19h.

0: Réponse donc à la passerelle à 11h, puis à 18h. Atelier Graines Art ce jeudi à 14h à la Chartreuse d'Aillon pour réaliser une œuvre collective de Landart, un atelier sur réservation. Ce sont les jeudis rugissants de la lanterne de 19h30 à 20h30 avec le concert Les Lucettes et Lucien, un trio de chansons à texte et guitare. Possibilité de manger sur place et participation au chapeau. Jeudi découverte à Aillon Margeria 1000. Cette semaine, fabriquer un atelier nichoir à oiseaux. C'est sur réservation auprès d'Aillon Margeria événement. Ce vendredi à 19h, dans le cadre du Festifècle, rendez-vous à la crêperie Le Repère avec le groupe The Lucians, musique pop rock sur réservation. Vendredi, Cinébus à Cusy à 21h avec la projection du film Histoire parallèle de Asghar Farhadi. L'association de parents d'élèves Les Croix de Pleuven organise un show moto-trial avec Benoît Bincade, Alexandre Ferrer et Pablo Ecken dans la zone artisanale de la Compote à partir de 16h. Dimanche, vide-grenier à Aillon-le-Jeune de 8h à 19h. Petite restauration, buvette et vente de gourmandises. C'est organisé par le comité de jumelage Aillon-Sauzon. Dimanche, c'est la fête de la création à la Compote de 9h à 18h. Vous y trouverez un espace d'exposition de 70 artisans et artistes qui ont pour mission de faire des créations en public ou de faire participer les gens. Vous trouverez buvette et petite restauration sur place ainsi qu'une visite de la forge, des jeux pour enfants et des animations musicales. Comme tous les dimanches, il y aura les dimanches artistiques de Capucine à la ferme du Picieux. Et ce dimanche, c'est Contes mythologiques par Vanessa Gressin. C'est la fin de cet agenda, il vous a été proposé en partenariat avec la fruitière du Cœur des Bouches de l'Échrenne. Et nous vous souhaitons une excellente écoute de Radio Alto 94.8.
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0: Bonjour Jean-Claude.
2: Bonjour Catherine.
0: Alors, on est reparti pour une fable de La Fontaine à ta façon, aujourd'hui.
2: Ben oui, donc voilà.
0: Laquelle as-tu choisi?
2: Ben, c'est le loup et l'agneau.
0: D'accord.
2: Le loup et l'agneau.
0: D'accord. Alors, je propose de... Je vais la lire en français.
2: Oui, il faut la
0: pour
2: la mémoriser un petit peu.
0: Et puis après, c'est toi qui vas nous raconter comment tu as traduit, sachant que c'est pas du mot à mot. Parce que c'est impossible.
2: Oui, voilà.
0: Et tu vas faire ta sauce.
2: On garde l'esprit de la fable.
0: De la morale. Alors, le loup et l'agneau. La raison du plus fort est toujours la meilleure. Nous l'allons montrer tout à l'heure. Un agneau se désaltérait dans le courant d'une onde pure. Un loup survint à Jean qui cherchait aventure et que la faim en ces lieux attirait. « Qui te rend si hardi de troubler mon breuvage ?» dit cet animal plein de rage. « Tu seras châtié de ta témérité. »« Sire, répond l'agneau, que votre majesté ne se mette pas en colère, mais plutôt qu'elle considère que je me vas désaltérant dans le courant plus de 20 pas au-dessus d'elle, et que par conséquent, en aucune façon, je ne puis troubler sa boisson. »« Tu la troubles, reprit cette bête cruelle, et je sais que de moi tu m'es dit d'en passer. »« Mais comment l'aurais-je fait si je n'étais pas né ?» reprit l'agneau. « Je t'aide encore ma mère. Si ce n'est toi, c'est donc ton frère. » Je n'en ai point. C'est donc quelqu'un des tiens. Ah, c'est donc quelqu'un des tiens. Ouais, c'est qu'il faut dire comme ça avec le loup. Car vous ne m'épargnez guère, vous, vos bergers et vos chiens. On me l'a dit, il faut que je me venge. Et là-dessus, au fond des forêts, le loup l'emporte et puis le mange sans autre forme de procès.
2: Très bien. C'est
0: Elle est terrible, cette fable.
2: Ouais.
0: À la fois... C'est la nature. Bon, alors,
2: qu'est-ce que
0: tu as fait
2: encore, hein, parce qu'il y a, mais c'est peut-être, il y a les loups qui attaquent encore des...
0: Oui, mais c'est...

0: pense que La Fontaine, il dépeignait aussi bien les humains.
1: Hein. Oui.
0: C'est assez d'actualité aussi, malheureusement.
1: Ouais.
0: Alors Jean-Claude, comment tu as fait quelle sauce tu nous as préparée alors?
1: Oui.
0: Alors, pas toi.
1: Alors, le leu et l'agnello. Il te tade chou quel peu fort qu'au raison. C'est tout le temps celui qui est le plus fort qui a raison.
0: Mm-hmm.
1: Devez-vous le montrer tout à l'heure. Je vais le vous montrer tout à l'heure. On agnello staretto per berger l'herrier. Un agneau s'est arrêté pour boire dans l'herrier. C'est le petit torrent qui passe au bout de la rue là-bas. L'aiga étant bonne et fraîche. L'eau était bonne, elle était fraîche. Un loup, on le sabat d'un coup. Un loup, ça vient d'un seul coup. Ah oui, une grosse affaire avec une grosse faim. Il sortit concret à manger. Il cherchait quelque chose à manger. Et il s'adresse à l'agneau en disant « Qui tout que ton deux de troubler ma source ?» Qu'est-ce qui t'ont dit ? Qu'est-ce qui t'a dit de troubler ma source ? Ronne, choleux, ronné, c'est grogne, choleux et colère. Et ronne ce loup en colère. Te serais puni, il dit, tu seras puni. Alors l'agneau dit, Majesto, faut voir quel mot, et ghetto que de bayev à mes pas de voix. Majesté, faut vous calmer, regardez, je bois à plus de 20 pas de vous. De ne puis pas troubler votre aigle, je ne peux pas troubler votre eau. T'as la trouble, il dit.
0: C'est ça.
1: Le loup dit, t'as la trouble de chiot, de la bête est radia, la bête enragée, quoi. Et puis t'as dit de moi demain, l'an passant. Et puis t'as dit du mal de moi l'an passé. Et pauvre, c'est le donner que très mal, il dit, je que 3 mois, je peux. De Jave l'agnolo, de tête en quoi ma mort, je tête encore ma mère. Si poteux, le loup dit, si poteux, ben ton frère. Il dit, l'autre, il dit, dernier point, j'en ai pas. Il y a bien quelqu'un chez toi. Il dit, c'est bien quelqu'un chez toi. Vous êtes tous après moi, ah oui, tous le fin. Vous êtes tous après moi avec les chiens. Il y en a qui me l'ont dit, il y en a qui me l'ont dit. Devez pas me lécher fort, te vaut payer. Te vaut payer. Et que tu, le les mènes, j'ai le bouet, et le mènes, j'ai autre forme de presse.
0: Eh ben ouais, ça se termine pareil, hein. Pauvre, bah oui, mais c'est comme ça. Qu'est-ce que tu veux?
1: Ouais.
0: Bon, après, tu vois bien comment c'est, la loi du plus fort.
1: Aujourd'hui, sur Terre.
0: Oui,
1: c'était dit au début. Hein.
0: Bah oui.
1: Voilà.
0: C'est pas la meilleure.
1: Non.
0: C'est pas la loi la meilleure, mais.
1: Oui.
0: C'est celle qui est souvent appliquée.
1: Oui.
0: Bah merci Jean-Claude pour cette fable.
1: D'accord.
0: Bon, Jean-Claude, du coup, ça a été un peu la fête pour l'agneau, on va dire, d'une certaine manière.
1: Oui.
0: Et à propos de fête, je crois que tu as une autre histoire qui parle de bonnes fêtes.
1: Oui, les gens se souhaitaient les fêtes, hein, souvent. Bon, c'est peut-être perdu comme tradition un peu. Hein. Mais bon, on allait, surtout la Saint-Jean, il y avait des fêtes comme ça qui étaient quand même la Saint-Jean. Et puis là, ce jour-là, c'était la Sainte-Lucie. Alors, j'ai intitulé « Buena fête ». Alors, la Lucie, qui est ton dieu, la cousine, a pris fort à goutto. La Lucie était dans sa cuisine, a préféré à manger. Goutto, ça veut dire « on fait à manger hein. ». Toc, toc, toc, toc. Alors, elle dit « Quoi que ça bat dans acheteur ?» Alors, qui c'est qui arrive à cette heure-là? L'heure du repas, c'est dérangeant un peu. Hein. « Quoi que ça bat dans acheteur ?» Elle va ouvrir la porte, elle va voir où elle ouvre la porte. Louis, de ma tête, j'ai pas à te voir. C'est Louis qui arrive. Je m'attendais pas à te voir, Louis. Ben, Lucie, bonne fête. Alors, là, il dit, Lucie, bonne fête. Et il sort un petit bouquet de sa veste. Il sort un petit bouquet de sa veste. Et de fleurs à de l'opéron. C'est des fleurs des prés.
0: Alors, Lucie dit, ça, hein,
1: ouais, elles sont bien braves, elles sont bien belles, ouais. Alors, il dit, il se renseigne, après, il dit, « Tout que t'es solote, est-ce que t'es solote, est-ce que t'es toute seule ?» Il se renseigne, parce que ça, c'est les seuls chez elle. « Ouais, ils sont tout modo. » Oui, ils sont tous partis. Les enfants à l'école, et les autres, à l'épine, à peu près pas de bois. Alors, Louis, il regarde d'un côté de l'autre. Louis est guette à Donflan, de l'autre. Ré, il y a Nyon, il n'y a personne. Donc, voilà. Alors là, il va tenter peut-être autre chose. La Lucie, elle dit, « Te ben un chou-cou, tu veux boire un petit coup ?» Alors il dit, « Non, dépensé. Non, j'ai pas soif. Non, dépensé. Mais en tchoukou, on ferait peut-être bien à tout doux, hein, pas bah, un petit bah, coup. Tiens. Mais j'ai pas soif, mais un petit coup, ça nous ferait peut-être du bien à tous les deux. Hein. Alors, j'ai pas, ça veut dire pas, oui, bon. La Lucie dit, mais c'est bluff, ben, que t'ailles concret derrière la seule. Mais il me semblait bien que t'avais une idée derrière la tête. Mon pauvre Louis, mon pauvre Louis, dépêche-toi d'aller retrouver ta Victorine. Dépêche-toi d'aller retrouver ta Victorine. Elle va t'ébailler de tchoukou, toi, mais elle va t'en donner des petits coups, tu vois. Alors, il va peut-être bien être ta fête, hein. Ça va peut-être bien être ta fête. Hein.
0: La Saint-Louis en même temps, hein. Ben voilà.
1: Voilà.
0: Ça lui fera les pieds.
1: Bon. C'était pas l'heure, hein. Elle était en train de faire à manger, c'était pas...
0: Ah, tu penses une histoire d'heure, toi.
1: Eh oui, ben, ça allait faire cramer la, la,
0: ah, bah,
1: ça allait faire cramer le repas, autrement.
0: C'est pas parce qu'il y a un homme offre des fleurs.
1: Si tentait comme ça, peut-être qu'il avait déjà eu pêcheur. On sait pas.
0: Hein. Ah, on sait pas.
1: Ah, voilà. Ben, on sait.
0: Ça va être un long débat.
1: Vecchia tchut.
0: Bon,
1: la buona fetta.
0: La buona fetta. Eh ben voilà, c'est ça qu'on va retenir. Alors, dans nos mots du jour, alors, on a buona fetta.
1: Oui, buona fetta.
0: Et puis, le loup, comment tu as... Le, c'est ça ?
1: Le, L-E-U.
0: Ah, c'est souvent ce mot-là.
1: Le,
0: Saint-Leu.
1: Ouais. Ben, l'ancien, région, ouais. L'ancien nom des loups, alors en France, en français ancien, les le.
0: Oui.
1: Les le, on disait, hein ?
0: Oui.
1: On retrouve dans les mots croisés.
0: Ben oui, ouais.
1: Ouais,
0: voilà. C'est un mot un peu dans plusieurs régions. Et qu'est-ce que
1: alors attends, il y avait une expression aussi. Sur les loups. Pardon, je t'ai coupé, vas-y.
0: Eh bien, l'eau, je ne me souviens plus comment tu as dit, parce que...
1: Leg. L'eau.
0: Oui, leg, ah oui, c'est ça. Et du coup, il y a des...
1: Alors,
0: des
1: quand il dit...
0: Comme chaudzeg, tout ça.
1: Moi j'ai mis... quit... Ah non, c'est pas celui-là.
0: Je suis en train de regarder le corbeau, le renard. C'est pas la même. c'est le même auteur. Il y a des animaux, mais c'est pas les... Là, regarde. Là. Non, c'est pas celui-là. On a perdu. On a perdu le loup et l'agneau dans le...
1: Non, les... quitte à permis de troubler mon breuvage, moi j'ai mis quit.
0: Parce que egg, c'est du coup...
1: L'egg, c'est le loup. Et ça,
0: on le retrouve dans d'autres régions
1: c'est du
0: aussi.
1: C'est du provençal, ça. Hein,
0: donc, ben voilà,
1: c'est provençal.
0: C'est ça, ouais.
1: Le lièvre et la...
0: Tout ça. On en a...
1: Mais comment ça se fait que je ne retrouve pas mais...
0: Alors, c'est à la page 526 du recueil d'histoires et de comptines. Il faut que vous imaginiez que Jean-Claude écrit les fables, les traductions, les anecdotes. Il a un petit recueil. Peut-être qu'un jour, il l'éditera, d'ailleurs. Le loup a disparu. Il y a une histoire pour les enfants, c'est le loup est revenu. Mais je pense que le loup est... Ce n'est toi, c'est donc ton frère. C'est pas mal comme expression, ça, à retenir.
1: Si pas toi, et bien ton frère.
0: Si pas toi.
1: Si c'est pas toi, c'est bien ton frère.
0: Voilà, ça ressemble pas mal au français, celui-là.
1: Si pas toi, et bien ton frère. Alors il dit, déné point, je n'en ai pas. Déné point.
0: D'accord. Bon, on va s'entraîner avec ça, alors.
1: Oui.
0: Hein?
1: Oui.
0: Allez, à chacun, à la maison, à répéter.
1: Merci.
0: Harvey.
1: Harvey, pour.
0: Merci bien.
1: Merci bien.
0: Merci bien.
1: Fais bien attention à toi. Fais bien attention à toi.
0: Ah oui, alors ça, c'est très menaçant quand même. Allez, à bientôt.
1: À bientôt. C'était Vecchia Patoué. 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
1: Nous voilà de retour dans ce troisième chapitre de Musicin Kino consacré à Ennio Morricone, toujours dans les années 70 avec un film réalisé par Lucio Fulci qui dépeint une enquête policière entre rêve et réalité. Voici pour entamer cette deuxième partie, Magianera, que le maestro composa pour Una lucertola con la pelle di donna en 1971.

0: Vous écoutiez Magia Nera, composé en 71 par Ennio Morricone pour Le Venin de la Peur réalisé par Lucio Fulci. Si Morricone a toujours voulu rester fidèle à ses racines italiennes en composant à Rome pour des films réalisés par ses compatriotes, il n'a pas hésité non plus à traverser les Alpes. Intéressons-nous à sa collaboration avec Henri Verneuil, 6 films entre 1968 et 1979. J'ai choisi 3 d'entre eux dans lesquels nous plonger. Le cambriolage d'une somptueuse collection d'émeraudes à Athènes.
1: Quel est le tarif dans ce pays pour la mort d'un salaud? La pendaison pour vous, la médaille posthume pour moi. On retrouve toujours l'assassin d'un flic dans l'exercice de ses fonctions.
2: Banco, je prends le risque.
1: La mort de votre ami, c'était un accident.
2: Qu'est-ce que vous avez là? Une dent creuse? Bougez pas la mâchoire, le coup partirait tout seul. J'appuie, vous aurez plus de dents, plus de joues, et vous resterez vivant.
0: La poursuite d'un tueur en série de femmes à Paris.
3: Commissaire Le Tellier, j'écoute.
4: Vous avez lu l'Enfer de Dante, commissaire? Sans doute pas. Eh bien, je suis Minos. Après chacune de mes condamnations, vous recevrez une lettre. Le double en sera envoyé à la presse. Elle contiendra le nom de ma victime et une photo qui représentera une partie de mon corps. Vous les assemblerez comme un puzzle et vous obtiendrez un jour mon portrait tout entier. Vous connaîtrez donc Minos. Mais d'ici là, le monde aura tremblé.
0: Et une enquête visant à dévoiler un complot d'assassinat politique dans une France fictive.
5: Alors voilà, page 198. Icare fut enfermé par Minos dans un labyrinthe. Il s'évada grâce à des ailes qu'il fabriqua et qu'il s'attacha sur le dos avec de la cire. Mais dans son vol, il s'approcha si imprudemment du soleil que la cire se mit à fondre. Il perdit ses ailes et tomba dans la mer qui porte son nom. Évidemment, tous les mythes ont un sens qu'il faut dégager du folklore. Si on considère le soleil comme le symbole de la vérité, alors Icare se brûle les ailes parce qu'il s'approche trop près de la grande vérité.
0: Voici dans l'ordre Gli Scassinatori pour le Casse en 1971, puis Otage pour Peur sur la ville en 1975, et La vérité et le soleil suivi de générique partie 1 et 2 pour I comme Icare en 1979.

Vous êtes toujours sur Radio Alto dans ce troisième chapitre de Musicinchino consacré à Ennio Morricone. Il s'agissait précédemment de Gliss Cassinatori pour le Cass, puis Otage pour Peur sur la ville, et La vérité et le soleil suivi de Générique partie 1 et 2 pour Icomicar. Pour ce dernier film, je vous proposais trois variations pour un même thème, une des marques de fabrique du maestro qui aimait décliner ses thèmes de différentes façons pour coller au plus près de chaque scène. Il dira d'ailleurs à propos de la composition pour le cinéma, la gageure du compositeur est de déterminer quelle est la meilleure musique, la plus juste. C'est ça, le tourment du compositeur. Dans sa longue carrière, Morricone a eu l'occasion de travailler à de multiples reprises avec plusieurs réals. Leone, Tornatore, Verneuil, De Palma, Joffé, Corbucci. Il eut également Pier Paolo Pasolini, qui réalisa en 1974 une adaptation libre des Mille et une nuits et dont voici une des musiques, Tema del Demone, Quinto.

0: Vous écoutiez la musique de Il Fiore delle Mille e Una Notte, réalisée par Pasolini en 1974. L'année suivante, Valerio Zurlini réalise Il Deserto dei Tartari, une adaptation également, dans lequel on suit la vie d'un officier affecté dans une forteresse aux confins de l'Empire, aux portes du désert. L'officier en question est interprété par Jean-Louis Trintignant.
1: Le désert, on ne le voit vraiment que de la redoute avancée que tu aperçois là-bas.
2: Qu'est-ce qu'on y voit ?
1: Rien, des cailloux, du sable, de la poussière. Il y en a cependant qui prétendent avoir vu des cavaliers sur des chevaux blancs.
2: Des patrouilles de l'État du Nord.
1: Peut-être pas.
2: Mais d'où viendrait-il ?
1: Du désert.
0: Tous attendent l'arrivée des envahisseurs tatars et perdent peu à peu l'esprit. Je vous propose d'écouter la Cena degli Ufficiali, parte 1, dont une partie fait étrangement penser au boléro de Ravel, un autre signe distinctif de Morricone qui aimait placer de temps en temps des clins d'œil de ce genre dans ses musiques.

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1: Après une métaphore de la peur de l'inconnu dans le désert des Tartares de Valerio Zurlini, attaquons-nous à un film qui aborde la peur de façon plus frontale. Exorcist 2, The Heretic.
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1: Bancal du mythique exorciste de Friedkin, pourtant réalisé par

0: Après la possession démoniaque de l'exorciste 2, l'hérétique, changeons de registre pour aborder une perle du cinéma américain, Days of Heaven, réalisée par Terrence Malick en 1978.
1: This farmer, he didn't know when he first saw her, or what it was about her that caught his eye. Maybe it was the way the wind blew through her hair.
0: La photographie mythique et sublime. Les scènes d'extérieur ont été principalement filmées pendant l'heure dorée, c'est-à-dire pendant et un peu après le coucher du soleil.
2: Your sister keeps you warm at night, does she? What'd you say? You heard me.
0: Mais le récit est sombre, son personnage principal étant un meurtrier peu scrupuleux qui n'hésite pas à pousser sa compagne vers un mariage prétendument lucratif avec un malade incurable avant d'assassiner le mari lorsque celui-ci met trop de temps à mourir.

0: Vous écoutiez Harvest, issu du film Days of Heaven, réalisé par Terrence Malick en 1978, dans ce troisième chapitre de Musica in Kino consacré à Ennio Morricone. La même année, le maestro compose pour un film dans un genre complètement différent, la comédie. Il s'agit de La cage aux folles de Édouard Molinaro, un grand classique de la comédie à la française.
1: Oh, oh. Attaché culturel. C'est distingué ta façon de manger. Oh, on dirait une pelleteuse.
2: Ton doigt. Enfin, qu'est-ce qu'il fabrique en l'air, ton doigt? Regarde un peu ton doigt.
1: Ben oui, alors, il se redresse tout seul.
2: Ah oui?
1: Oui.
2: Tu raconteras ça aux députés ce soir, hein?
0: Hein? Mmh? Mmh? Pour celles et ceux qui n'en auraient pas entendu parler, il s'agit de l'adaptation d'une pièce de théâtre de Jean Poiret qui dépeint les tribulations d'un propriétaire de cabaret de travestis homosexuels qui tente de faire passer son compagnon, la star du club, pour son épouse afin de ne pas embarrasser son fils devant la belle famille coincée et conservatrice qui vient dîner.
2: N'aie pas peur d'appuyer, oui, c'est ça, c'est bien. Mais non, mais tu le fais exprès, tu m'en veux, hein? Ça va encore. Prends une autre biscuit.
1: Je n'y arriverai jamais.
2: La pleurniche, encore, c'est fini, oui. Tiens-la bien, cette biscotte, bien fermement dans ta menotte, avec mesure et décision, une main de fer dans un gant bleu.
1: D'accord, oui.
2: Essaie maintenant. C'est ça, bon, la alors. Biscotte de l'homme.
1: D'accord.
2: Allez, on passe à plus difficile.
1: Un peu de confiture?
2: Oui, prends la cuillère.
1: Je prends la petite cuillère?
2: Oui, c'est ça. Non, pas comme ça. Qu'est-ce que c'est? On dirait une clochette que tu secoues. Excuse-moi, c'est simplement une cuillère. Tu la tiens sans trembler,
1: ben,
2: franchement.
1: Oui.
2: C'est vu, oui?
1: Sans trembler, bah oui.
2: Si tu veux me tuer, tu le dis carrément. Tu veux me tuer, c'est bien ça. Vise les yeux, alors c'est plus sûr.
1: Je n'y arriverai jamais, quand même.
0: Le film eut un franc succès à sa sortie et fut auréolé de nombreuses nominations et récompenses, dont un César pour Michel Serrault et son interprétation de Zaza. Je vous propose d'écouter deux morceaux, Una strana copia, suivi de Brasiliana.

Pour finir en beauté les années 70 de Morricone, je vous propose la musique d'un film de science-fiction italien réalisé en 1979 par Aldo Lado et Enzo Castellari, intitulé L'Umanoïde. Il s'agit d'un nanar, et il y en aura quelques-uns dans la carrière du maestro, qui déguise à peine les divers plagiats faits aux Star Wars de George Lucas et dans lequel un frère jaloux et malfaisant tente de créer une armée de super-soldats pour prendre possession de la planète Métropolis. Voici Un Uomo Nello Spazio.

Vous écoutiez la musique du film L'Humanoïde, composé en 1979 par Ennio Morricone. Et pour refermer cette émission, je vous propose la musique d'un autre nanar, mais un plagiat d'Indiana Jones, cette fois dans El Tesoro de las Cuatro Coronas, réalisé en 1983 par Ferdinando Baldi. Surfant sur la vague déjà bien fatiguée de la 3D, le film nous présente une bande d'aventuriers qui tentent d'arracher à un culte maléfique des gemmes magiques détenant le pouvoir du bien et du mal. Tout cela mène à un grand final hilarant qui vaut le détour si vous arrivez à supporter l'heure et demie qu'il précède. Voici Crowning Glory.

C'était Crowning Glory pour la BO del Tesoro de las Cuatro Coronas en 1983. Ce qui nous amène à la fin de cette deuxième partie. Je vous retrouve bientôt dans la troisième et dernière partie de ce chapitre consacré à Ennio Morricone. D'ici là, portez-vous bien et à bientôt dans Musicinchino.

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Alors j'ai voulu voir ce genre d'oiseau passereau. Son plumage très brillant, la tête ornée souvent de houppes latérales. Les flancs ayant de grands panaches à plumes décomposées. La queue formée de deux filaments plus ou moins développés, les retours blancs ou jaunes tranchant sur le roux du plumage. On ne citera que ceux-ci. Le paradisier papou, dit petite émeraude. Le paradisier rouge, le manucope. Le diphyllode, ou le roi des gobes-mouches, ou encore l'épimaque.

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1: Merci d'être à l'écoute de RFI, les 17h à Paris, 15h en temps universel et 18h à Moscou. Le journal vous est présenté par Gilles Moreau. Bonjour Gilles.
2: Bonjour Caroline, bonjour à tous. Dans l'actualité, le détroit d'Ormuz, plus que jamais au cœur de la guerre au Moyen-Orient. Alors qu'Américains et Iraniens multiplient les frappes, Donald Trump déclare que les États-Unis vont en prendre le contrôle. De son côté, l'Iran prévient qu'il ne laissera pas les Américains s'ingérer dans la gestion de ce détroit stratégique. Emmanuel Macron présidera pour la dernière fois demain les cérémonies du 14 juillet à Paris. Dans les médias, il reçoit les soutiens de l'Ukraine. Suivre dans un instant. Au sommaire aussi, la multiplication des feux de forêt en Europe sous l'effet des niveaux de chaleur et de sécheresse, des niveaux exceptionnels. Au sud de Paris, la forêt de Fontainebleau brûle. Près de 1000 hectares sont déjà partis en fumée. 4 ans et demi après le début de l'offensive russe, les soutiens de l'Ukraine ne relâchent pas leur effort. Leur coalition, appelée coalition des volontaires, est réunie actuellement en sommet à Paris dans le cadre prestigieux de l'Hôtel des Invalides. Emmanuel Macron et Volodymyr Zelensky font partie des 37 chefs d'État ou de gouvernement présents. L'objectif numéro un du sommet est d'appuyer Kiev dans son double combat politique et militaire. Les précisions de Sofia Katsenkova.
3: Le sujet numéro un, c'est la défense anti-aérienne. L'Ukraine manque de systèmes capables d'intercepter les missiles russes. Les dirigeants d'une trentaine de pays vont donc chercher à accélérer les livraisons de capacités anti-aériennes en Ukraine. 8 pays et des industriels se retrouveront en parallèle au Quai d'Orsay pour travailler sur la production de ces systèmes, selon le chef de la diplomatie française, Jean-Noël Barrot. Le but de ce sommet, c'est aussi de préparer l'après-guerre. Cette coalition veut rendre plus crédible le projet d'une force multinationale qui pourrait être déployée en cas de cessez-le-feu en Ukraine. Des exercices militaires conjoints avec les pays de la coalition pourraient d'ailleurs être annoncés aujourd'hui. Toutefois, ces exercices auront lieu hors de l'Ukraine tant que les conditions pour un déploiement réel ne sont pas remplies selon l'Élysée. Pour Paris, l'enjeu de cette réunion est donc plus large que seul le soutien à Kiev. Il s'agit de forger une coopération militaire européenne plus étroite à l'heure où le bloc des 27 cherche à assumer davantage sa propre sécurité.
2: Le sommet de Paris sur l'Ukraine précède les traditionnelles cérémonies du 14 juillet qu'Emmanuel Macron présidera pour la dernière fois demain. Quelques 500 soldats des États membres de cette coalition des volontaires ouvriront la parade sur les Champs-Élysées. Dans son dernier discours aux armées aujourd'hui, Emmanuel Macron a mis en avant le réarmement en cours de la France avec un doublement de son budget de la défense en 10 ans. Dans ce contexte face à la Russie, la France hausse le ton. Jean-Noël Barrot, chef de la diplomatie française, a dénoncé ce matin sur BFM TV une vaste campagne de cyberespionnage et de sabotage attribuée aux Russes. Outre la France qui a promis des sanctions, le Royaume-Uni et l'Union européenne ont également été visés. Les précisions de Léonie Magro-Del Bagno.
4: Dans son communiqué, l'Union européenne révèle que le 16e centre du service fédéral de sécurité russe, le FSB, contrôle plusieurs groupes de cybermenaces, dont un connu sous le nom de Turla. Depuis des années, Turla mène des cyberattaques d'ampleur croissante contre l'Union européenne et ses partenaires, notamment l'Ukraine. Parmi les pays ciblés, la France, l'Allemagne, la Pologne, Chypre, les Pays-Bas et la Finlande. En France, ces attaques ciblent des services de l'État depuis 2010 et depuis 2025, elles s'en prennent à l'industrie de la défense. En Pologne, les pirates sont allés plus loin en sabotant des infrastructures comme des centrales de chauffage urbain. Face à cette menace, l'Union européenne impose des sanctions à 9 personnes et 4 entités, dont des agents du renseignement militaire russe, le GRU, et des cybercriminels. Le ministre français des Affaires étrangères a précisé, je cite, que la France allait, elle aussi, sanctionner les responsables de cette campagne. Jean-Noël Barrot a également annoncé avoir convoqué l'ambassadeur russe à Paris, sans préciser de date.
2: C'était Léonie Magro-Del Bagno du service international.
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2: On en vient au conflit au Moyen-Orient, alors qu'Américains et Iraniens ont multiplié les frappes ces dernières heures. Plus que jamais, les projecteurs sont braqués sur le détroit d'Ormuz. Nous en deviendrons les gardiens, déclare Donald Trump. Il affirme sur Fox News que les États-Unis vont en prendre le contrôle. Il annonce aussi le rétablissement du blocus des ports iraniens. De son côté, Téhéran prévient qu'il ne laissera pas les Américains s'ingérer dans la gestion du détroit stratégique. L'escalade au Moyen-Orient a ravivé les inquiétudes en Inde. Inde. Un marin indien est porté disparu depuis l'attaque de l'Iran contre un cargo au large d'Oman. 10 autres ont pu être secourus. La communauté indienne est très présente sur les routes maritimes du Golfe. Correspondance à New Delhi d'Abdullah Erali.
5: Cette nouvelle attaque contre un navire marchand réveille de mauvais souvenirs. Le mois dernier, 3 marins indiens avaient été tués lors de frappes américaines contre un pétrolier. Cette fois, c'est un cargo battant pavillon chypriote qui a été attaqué par l'Iran au large d'Oman. Sur les 11 marins indiens à bord, 10 ont été secourus et un est toujours porté disparu. New Delhi a fermement condamné cette attaque. Le gouvernement demande l'arrêt immédiat des frappes contre les navires marchands et le respect de la liberté de navigation conformément au droit international. La Direction générale de la marine marchande indienne estime à 25 000 le nombre de marins indiens dans le Golfe. Au-delà du sort de ses ressortissants, l'Inde redoute une nouvelle escalade. Le pays importe près de 80% de son pétrole et une perturbation durable du détroit d'Ormuz menacerait directement son approvisionnement énergétique. Ce matin, les marchés ont immédiatement réagi. La roupie s'est dépréciée et la bourse de Bombay a ouvert en baisse. Abdullah Erali, New Delhi, RFI.
2: Alors que la canicule continue de produire ses effets, le temps très chaud et très sec favorise les incendies de forêt dans une partie de l'Europe. En Espagne, le Premier ministre Pedro Sanchez est en Andalousie aujourd'hui où 13 personnes ont trouvé la mort. En France, le ministre de l'Intérieur Laurent Nunez s'est rendu à proximité du grave incendie qui embrase la forêt de Fontainebleau, à une cinquantaine de kilomètres au sud de Paris, là où au moins 800 hectares sont déjà partis en fumée. Selon le ministre, le feu pourrait avoir une origine volontaire. Direction maintenant la Corée du Sud, pays qui vient de connaître sa première alerte maximale pour forte chaleur. On a frôlé hier par endroits les 40 degrés Celsius. À Séoul, la population a reçu sur ses téléphones portables des consignes à suivre. Un reportage de notre correspondante Camille Ruiz.
6: So Yu-jung est assise au bord de l'eau avec son fils, 10 ans, et son mari. Leurs jambes nues sont immergées.
7: Il faisait tellement chaud au milieu de journée que je ne pensais pas pouvoir sortir de chez moi. Mais maintenant que le soleil s'est couché, je suis passée par la rivière Cheongye en rentrant du dîner et d'une promenade dans le quartier. Maintenant, on se repose en famille et on se trempe les pieds dans l'eau de la rivière.
6: La quarantenaire semble satisfaite de la réponse du gouvernement en période de canicule, mais alerte sur la situation des personnes vulnérables.
7: Il faudrait veiller davantage à ce que les personnes âgées plus marginalisées que le reste de la population puissent échapper à la chaleur en été, en leur fournissant des climatiseurs ou alors en prenant d'autres mesures.
6: Sur la coulée, à l'ombre des ponts et des arbres, touristes étrangers et séoulites se mêlent. Près de cette rivière, rénovée en 2005, on peut gagner 3 à 6 degrés selon certaines études. Lee Ji-eun se promène avec sa fille et son fils, éventail à la main.
8: C'est vraiment rafraîchissant. Ne pas sortir, c'est faisable, mais sur le long terme, ça me semble difficile. En effet, les enfants ont besoin de prendre un peu le soleil et de se promener.
6: Sur son téléphone, elle a reçu un message des autorités. Boire suffisamment d'eau, maintenir une température fraîche à l'intérieur. Dans d'autres régions, le gouvernement conseille même d'arrêter toute activité extérieure. Camille Ruiz, Séoul, RFI.
2: À la Coupe du Monde de football, J-1 avant la première demi-finale. France-Espagne, demain soir à Dallas. Affiche très prometteuse entre la meilleure attaque et la meilleure défense du tournoi. Les Français sont arrivés hier à Dallas après 3h30 de vol depuis Boston. Ils joueront demain au stade de Darlington, enceinte climatisée de plus de 70 600 places et elle est dotée d'un toit. En marge du tournoi, une affaire de racisme a éclaté autour de l'équipe de France. Mariano Rajoy, ancien Premier ministre espagnol, soutient qu'elle est de très haut niveau et ce, sans joueurs français. Et je vous propose d'écouter le commentaire d'Yvan Gastaud, historien du sport, spécialiste des questions migratoires.
9: Je trouve que les raccourcis, ils peuvent être dans tous les sens, hein, dans le positif comme dans le négatif. Hein, considérer que la France et l'Afrique, alors on pourrait considérer que voilà, oui, la France et l'Afrique, la France et le Maghreb, la France et toute son histoire, c'est l'immigration italienne, c'est l'immigration espagnole, et beaucoup de joueurs ont représenté tous ces éléments-là. Je trouve que ce sont des propos un peu vains, même s'il s'agit de valoriser les choses. La question, c'est la question, à mon sens, de la différence et de la gestion de la différence. La France peut se targuer aujourd'hui, alors c'est vrai que le moment est favorable, puisque on est dans une période où l'équipe de France ne pose aucun problème, où les joueurs sont irréprochables. Mais c'est une période qui, justement, fait que les joueurs ne sont plus mis en avant à l'aune de leur diversité, à l'aune de leurs appartenances familiales. Ils sont tous mus par une forme de patriotisme et je crois que ce moment-là est vraiment à retenir comme un exemple. Et tous ceux qui autour peuvent capitaliser sur des différences,
10: bien sûr, se cassent les dents. Sur la haine et se cassent les dents.
2: Invité d'RFI Midi, Yvan Gasteau répondait aux questions de Paul Loncin-Spinelli. Il est bientôt 17h10 ici à Paris, 2h de moins en temps universel. L'information revient à 18h avec le journal en français facile d'Adrien Delgrange. Tout de suite, une rediffusion de Sur le pont des Arts. Très bonne journée sur RFI.
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3: Bonjour à toutes, bonjour à tous, bonjour les Bauges et bienvenue dans cet agenda du lundi 13 juillet. Vous êtes bien sur Radio Alto. Aujourd'hui, c'est la fête à École en Bauges avec un repas champêtre à partir de 19h et un bal gratuit jusqu'à 1h30. Buvette sur place et grand feu d'artifice. Aujourd'hui, marché de producteurs et d'artisans à Hayon-Margeria 1000, suivi d'un repas à 19h30 et d'un bal animé par 3D événementiel. Le feu d'artifice sera tiré en fin de soirée à 23h. Demain à 17h, c'est le festival de musique à la chapelle de la Corrie à Hayon-Margeria 1000, autrement appelé le Val d'Hayon. Chaque semaine, un groupe différent vous accueille lors de votre visite de la chapelle. Cette semaine, interprétation libre de mélodies classiques avec Xavier Collin au piano. Mercredi à 9h, c'est Vie ma vie de bûcheron pour découvrir le métier de forestier dans la forêt de Saint-François-de-Sales. Démonstration et échange, cet événement est gratuit sur réservation. Il est organisé par le Parc des Bauges. Plus d'infos sur parcdesbauges.com ou sur vimavidebucheron.org. Mercredi, sortie nature organisée par le Parc des Bauges sur les plantes sauvages comestibles et médicinales à Hayon-le-Jeune, de 14h30 à 16h30. C'est à partir de 6 ans, c'est gratuit et sur inscription auprès du parc. Mercredi, cherche et trouve organisée tous les mercredis de juillet à la bibliothèque de l'Echeraine, de 16h30 à 17h30. Mercredi, concert à la brasserie du Merle à Puy-Gros avec cette semaine un apéro mix animé par Phil Hou à partir de 19h. Mercredi, c'est le concert d'ouverture du festival Musique et Nature à 20h à la Chartreuse d'Hayon. Un feu d'artifice musical avec l'ensemble Le Chapitre. Il vaut mieux réserver. Jeudi à 11h et 18h, c'est une passerelle scientifique qui vous est proposée à École. Ce sont des rencontres thématiques animées par des scientifiques. Ce jeudi, découverte ornithologique le long du Chéran, du cincle plongeur au chocard avec Marc Parent. Venez découvrir les oiseaux qui suivent le Chéran, depuis les perches des fonds de vallée jusqu'au sommet. Quels sont les liens entre la diversité des habitats et celle des oiseaux? Réponse donc à la passerelle à 11h puis à 18h. Atelier Graines Art ce jeudi à 14h à la Chartreuse d'Hayon pour réaliser une œuvre collective de Land Art, un atelier sur réservation. Ce sont les jeudis rugissants de la lanterne de 19h30 à 20h30 avec le concert Les Lucettes et Lucien, un trio de chansons à texte et guitare. Possibilité de manger sur place et participation au chapeau. Jeudi découverte à Hayon-Margeria 1000, cette semaine fabriquer un atelier nichoir à oiseaux. C'est sur réservation auprès d'Hayon-Margeria événement. Ce vendredi à 19h, dans le cadre du Festifècle, rendez-vous à la crêperie Le Repère avec le groupe The Lucians, musique pop rock sur réservation. Vendredi, Cinébus à Cusy à 21h avec la projection du film Histoire parallèle de Asghar Farhadi. L'association de parents d'élèves Les Croix de Pleuven organise un show moto-trial avec Benoît Bincade, Alexandre Ferrer et Pablo Ecken dans la zone artisanale de la Compote à partir de 16h. Dimanche, vide-grenier à Hayon-le-Jeune de 8h à 19h. Petite restauration, buvette et vente de gourmandises. C'est organisé par le comité de jumelage Hayon-Sauzon. Dimanche, c'est la fête de la création à la Compote de 9h à 18h. Vous y trouverez un espace d'exposition de 70 artisans et artistes qui ont pour mission de faire des créations en public ou de faire participer les gens. Vous trouverez buvette et petite restauration sur place, ainsi qu'une visite de la forge, des jeux pour enfants et des animations musicales. Comme tous les dimanches, il y aura les dimanches artistiques de Capucine à la ferme du Picieux. Et ce dimanche, c'est Contes mythologiques par Vanessa Gressin. C'est la fin de cet agenda. Il vous a été proposé en partenariat avec la fruitière du Cœur des Bouches de l'Échrenne. Et nous vous souhaitons une excellente écoute de Radio Alto 94.8.
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0: commerçants et de prestataires et sur le site web aussi de Chambéry Montagne où toutes les animations des Aillons sont référencées.
1: Et alors quand on parle des Aillons, la plupart des animations, qu'elles soient récurrentes ou ponctuelles, elles vont avoir lieu plutôt où ?
0: Alors c'est à deux endroits, donc ce sera surtout à Val d'Aillon, donc c'est Aillon Margergamil anciennement, donc la station, et plusieurs événements ont aussi lieu à Aillon le Jeune, donc le village.
1: Ok, donc là, si on gravite autour des Aillons, on pourra en tout cas retrouver ces animations-là.
0: Exactement, c'est complètement ça.
1: Et est-ce que vous avez des locaux ou des bureaux dans lesquels on peut vous rencontrer ?
0: On sera beaucoup sur le centre d'accueil donc de Val d'Aillon pendant l'été, notamment pendant toutes les animations. Donc si jamais vous avez des questions ou quoi, n'hésitez pas, on y sera au moins une fois par jour au centre d'accueil.
1: Merci infiniment, Cassandra.
0: Pour Avec grand plaisir.
1: Et bel été.
0: Merci beaucoup à vous aussi.
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0: émission en partie chantée, en partie toquée.
1: Elles sont cinq. Letty, Anne, Chloé, Margot et Dorothée. Elles accueillent un invité et on fait de la chanson en direct.
0: Allez, c'est parti! Et bienvenue dans Karatoké. Les filles, c'est la huitième émission.
2: On a tenu, on a tenu jusque-là.
0: Et vous aussi, auditeurs, vous avez tenu et vous nous accompagnez. Alors, pour cette émission, on a un invité ou une invitée à chaque fois qui choisit le thème de l'émission. Mais avant de chanter et découvrir notre star du jour, qui est en backstage avec sa tisane.
3: Oula, ouais. Là, t'as donné de grands indices, là, je crois.
0: Je te présente l'équipe. Elle clique, elle tapote derrière le mur du song. Parfois, elle nous papote aussi des fois. Oui, c'est Margot qui est à la technique aujourd'hui.
3: Margot.
2: J'ai cru que tu allais dire elle nous tape sur les nerfs.
0: Ouais, elle nous aussi, tapote, mais bon. Non, pas du tout. Elle nous tapote
3: peut-être,
0: pas sur les nerfs.
3: Peut-être un jour, on ne sait pas.
0: Elle est dans nos cœurs. Elle est d'ailleurs le cœur des Bauges, mais pour cette émission, elle n'est pas avec nous. Une histoire de parquet, de carrelage. Anne, on t'envoie tout plein de bonnes ondes.
4: Mais attends, mais t'as rien compris.
0: Bah
4: c'est
0: quoi ?
4: Pas une histoire de parquet, c'est juste qu'elle est sur le parquet.
0: Oh, elle monte sur les planches.
4: Ah, c'est vrai. De théâtre. Ouais.
3: C'est vraiment une star.
2: C'est pas aujourd'hui là, ils font les répètes.
0: Ouais. Okay, c'est
2: d'accord.
0: Demain la première. Elle est piquante et douce à la fois, un peu comme des bonbons acidulés. On en veut toujours à chaque fois plus. Notre Fiona T-Rex, Letty. Elle est la reine des chansons rétro, mais va toujours de l'avant avec ses chansons. Elle a mis le feu au dernier karatoké.
2: C'est vrai.
0: Oui.
2: Je suis désolée.
0: Réécoute cette prestation.
2: C'était chaude.
0: Oui, c'est Chloé.
2: Salut tout le monde.
3: Salut Chloé.
2: Je sais plus ce que j'ai fait, je suis désolée. Je suis partie en transe.
0: Elle est notre gourou de la radio, elle nous a envoûtés, on se sent entouré par elle, même si elle n'est pas avec nous en studio. Un petit coucou à Charlotte.
2: Mais oui, Charlotte. Merci pour la prépa.
0: Et enfin moi, un peu toqué, un peu mémé même, un peu débordé, mais toujours à l'affût d'idées et d'invités, car je m'attribue l'invité du jour. Si on fait un compte final, même si c'est pas tout à fait mon invité.
2: Ça commence déjà à partir.
3: Ouais, ça y est, elle va bientôt nous faire le karatotème de « c'est moi qui invite le plus de gens ».
0: Eh ben, faut bien falloir qu'elle ramène chez lui à la fin de l'année.
2: T'as déjà donné un indice, voilà.
3: Voilà.
2: Lui, l'invité.
0: Non, le karatotème.
3: Non, mais chez lui, chez la personne, oh là là.
0: Bienvenue sur Radio Alto, la radio qu'il te faut, tu es dans l'émission Karatoké et avant de découvrir notre invité, il faut que je te dise un truc. Bon, j'ai un peu peur, j'avoue. J'ai une révélation à faire. Margot, j'ai besoin de soutien. Margot, stop ! C'est pas du tout ce genre de révélation. Margot, c'est pas bon non plus. Encore un coup ? Non, je peux pas faire là-dessus.
2: Putain, on n'arrête plus, hein.
0: Non. Margot, laisse béton. Letty, tu peux nous faire un truc au ukulélé, à la guitare, à ta flûte, à... Oui, oui.
5: Allez, on tente.
0: Bon. Les filles, toi, auditeur, chez toi, dans ta voiture, dans ta cuisine, faut que je te dise un truc. Je me suis réveillée ce matin et j'ai compris. J'ai eu une révélation. La musique est vivante. Ouais, je t'assure. Elle vit comme toi et moi. Sérieux. Ce que t'entends à la radio d'habitude, on est d'accord, c'est de la musique en boite. Comme pour les haricots. T'ouvres la boîte et tu tombes sur des haricots standards qui ont toujours le même goût de haricots, des fois pas trop un goût de haricots. Et quand t'allumes ton poste de radio, quand tu mets ton CD, ta playlist sur ton tel, bah c'est pareil. Sauf quand t'écoutes des lives. Et là, tu entends la musique qui prend vie. Et nous, ce qu'on te propose dans ce karatoké, c'est retrouver le goût du vrai. Le vrai goût des haricots du jardin. Ok, des fois, il n'y a pas que des haricots. On peut avoir des petites bêtes, des haricots un peu trop jeunes, un peu trop vieux. Mais c'est ça, karatoké. Du vrai, avec ou sans fausse note. Du vivant, avec nos respirations, nos voix imparfaites. Mais le goût de la vie en vrai. Ouais, Alors, on a une révélation dans cette émission. La musique est vivante. Et si tu nous écoutes, tu sais aussi qu'elle nous rend vivantes aussi. Elle procure des émotions et avec elle, tout est possible. Ah ! Tiens, le chant des possibles ! C'était le thème de l'émission d'avant ? Un petit résumé ?
1: Bienvenue dans le résumé de Karatoké. Attention, toujours à la tronçonneuse.
6: Je m'appelle Émilie, mais je suis Émilie Corne. Émilie Corne et...
0: Avec nous, le temps est élastique.
2: Autant moi, je me fous pas, autant toi, tu mets tout.
7: Comme ça, on s'équilibre, voilà.

0: Oh, il est un peu gêné, Letty.
1: Ouais, j'étais toute rouge.
2: Je
1: rougis vite. Alors, du coup, ça me donne envie de vous. 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
3: 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Le thème de l'émission est le chant des possibles. Donc,

0: Un super moment, hein, les filles. Hein.
1: Ouais, ce résumé. Oui. Qu'est-ce qu'on ferait pour ce résumé?
0: Et t'inquiète pas, invitée, ton émission, elle sera super aussi. Bienvenue, invitée star du jour.
2: Merci.
1: Ah, c'est un homme. Dingue.
0: Mais vous avez vu, moi, chaque fois que je vous ramène des invités, c'est des garçons. Hein.
1: Ouais, je sais pas, t'as quand même les mecs. Hein.
0: Ah bah ouais,
1: c'est bien. Toujours des meufs et toi, c'est toujours des garçons.
3: Bah ouais. Oui, moi, c'est normal.
1: Sauf ton fils.
3: Ouais. C'est ouais, c'est vrai.
1: Donc notre invité.
0: Alors, nous allons découvrir notre invité avec...
4: Qu'est-ce qu'il fait? Qu'est-ce qu'il a? Qui c'est celui-là? Complètement toqué, ce mec-là.
5: Cette fille-là, mon vieux, elle est terrible.
0: Et nous découvrons notre invité avec les fameuses questions à la carte. Es-tu prêt, invité star du jour?
6: Oui, je suis prêt.
0: Allez, qui c'est qui commence?
3: Allez, c'est moi, parce que vous dites toujours moi. Enfin, vous, quoi. Quelle est la chanson de votre playlist qui vous donne envie de danser?
1: C'est quand même dingue, cette question.
6: C'est, oui, alors c'est pas très facile. La chanson de ma playlist qui me donne envie de danser... Bibapelula.
3: Ah bah voilà.
1: Biba Blula. Bah c'est Elvis. C'est
3: oui,
1: Elvis,
6: c'est ça.
1: Ouais. Bah en même temps normal quoi.
6: Ouais. Comment ça normal?
1: Bah non, je veux dire c'est.
6: C'est ma barbe blanche qui te fait dire ça?
1: Non.
3: Non non, parce que elle aime bien se trémousser, mais ouais. C'est vrai que si je pense à cette chanson, je vois mes fesses qui font.
1: Ouais. Moi j'aime bien I'm Just a Gigolo. C'est yes. Parce que mon père dansait dessus.
0: Donc invité, tu as compris, nous avons le Père Noël avec nous. Il a une barbe blanche.
1: C'est vrai.
3: Mais il a pas sa hotte. C'est l'arnaque.
0: Chloé, t'enchaînes. Allez. Avec ta chanson.
1: Alors, avez-vous essayé de jouer d'un instrument? Lequel et pourquoi?
6: Alors oui, je suis un frustré en fait de la musique, puisque j'ai une expérience de jeunesse qui s'est très très mal passée. Du coup, je me suis remis à la musique un petit peu sur le tard. Et j'ai essayé d'apprendre à jouer de la guitare. Voilà, je fais quelques accords, mais par plaisir.
1: Et du coup, donc, c'est pour ça que tu t'y es mis, parce que tu avais une mauvaise expérience.
6: Exactement, exactement.
1: Je réponds entièrement à ma question. Quoi.
6: Pardon.
0: Ah, c'est magnifique. Hein. Qu'est-ce qui est bien, cet invité? Ah là là, je ne sais pas qui c'est qui l'a trouvé. Mais...
3: Oh là là là là.
0: Margot,
3: là là.
0: Ta question?
7: Quel est votre souvenir musical en vacances?
6: Mon souvenir musical en vacances, c'est ouais. Un concert dans un tout petit, dans une toute petite commune, dans un stade municipal. C'était top. Il y avait Grand Corps Malade et les Brigitte.
0: Oh, trop bien.
6: Et on était à 10 mètres d'eux. C'était vraiment super. Et c'était ouais. Voilà un festival de campagne avec deux gros invités quand même. Et c'était vraiment magique.
0: Oh, trop de la chance. Ouais. J'aurais adoré y être.
3: Ouais, moi aussi.
0: Et moi, du coup, tu nous as parlé d'Elvis, des Brigitte de Grand Corps Malade, mais j'aimerais savoir quel est le style musical que tu écoutes le plus.
6: Alors, ça dépend des périodes de l'année. J'aime écouter, j'y connais pas grand-chose, mais j'aime bien écouter du jazz. Okay. C'est quelque chose qui me plaît bien. Voilà, Grand Corps Malade, c'est quelque chose que j'adore. Ben Mazuet, j'aime bien aussi. Mmh. Voilà, et puis des choses un petit peu plus rétro de ma jeunesse.
0: Chloé, c'est pour toi.
6: Goldman, enfin voilà.
1: La base,
6: Cabrel
1: quoi.
6: Et la base, exactement.
1: La vie.
6: Voilà. Mais voilà, j'aime bien la variété française.
0: Merci. Donc on a pu voir que notre invité n'est pas le Père Noël, mais
3: ouais, qu'il a la même base que Chloé. Mais ouais. Heureusement, on n'a pas tous la même base.
1: Non, mais après, j'écoute beaucoup de. Moi, je suis à l'affût de tous les nouveaux sons. Hein. Croyez pas que je suis que rétro. Hein.
0: Pas de problème. Oh. Est-ce que tu voudrais te présenter en quelques phrases pour nos auditeurs qu'on t'appelle pas le Père Noël toute l'émission, mais qu'on donne ton vrai nom?
6: Oui, déjà bonjour, merci de m'accueillir, c'est vraiment voilà chouette. Alors voilà, j'ai comme je disais, j'ai un peu le trac. J'espère que ça va passer. Merci pour l'accueil. Donc je m'appelle Franck. Voilà, je travaille dans la protection de l'enfance. Je suis éducateur spécialisé. Voilà, et puis sinon j'habite la Compote, donc je suis Beaujeu depuis 2005. Donc ça commence à faire quelques années.
1: Ah ouais. 20 ans.
0: Comme Radio Alto.
6: Exactement, voilà. Du coup, et ravi d'être dans les Bauges, je suis originaire de la région parisienne et je pense que là aujourd'hui, il faudrait me payer pour y retourner. Donc voilà, vous savez un petit peu près à peu près ce que je fais par ici.
0: Eh ben, bienvenue Franck, merci d'être notre star du jour.
1: Et merci d'être venu.
0: Ouais. Je tiens à souligner que Franck, voilà, ça je vous l'ai déjà dit, est presque mon invité.
1: Mais pas vraiment.
0: On s'est croisé un jour, on a discuté chansons, je lui ai proposé de venir. Et c'est notre premier invité qui a pris contact avec Radio Alto par contact@radioalto.info et qui a proposé de participer à l'émission. Donc merci.
3: Merci d'avoir écouté, d'avoir noté le mail et d'avoir eu la démarche.
6: Mais oui.
3: Donc bravo, voilà. Franck.
6: Merci.
0: Tu es bien sur Radio Alto 94.8. Ceux qui l'écoutent sont tous sur Orbite.
3: Ah.
0: Et je vous propose de commencer, de découvrir la première chanson. Et chez vous, je vous propose de deviner quel est le thème de l'émission que Franck a choisi.
1: Comme ça, on ne dit pas direct.
0: Non. Voilà. Et c'est Franck qui va nous faire découvrir sa chanson. Et du coup, il va falloir deviner pour vous. Nous, on le sait déjà, bien sûr. Mais quel peut être le thème de l'émission avec la chanson qu'il nous a...
1: Il y a déjà eu un petit truc qui pouvait donner un peu... conscience du thème.
0: Oui, il y a eu un petit indice.
1: Oui.
3: Oui, en fait, pour avoir des indices, il faut écouter tout ce que Chloé dit.
1: Non, pas du tout. C'est toi qui l'as donné l'indice.
3: Ah bah, je l'ai donné. J'ai pioché une carte qui peut vous mettre sur la piste. Ah, voilà. Ouais.
1: Et c'est un peu la base de la musique pour moi, ce thème. Mais bon, j'en dis pas plus.
3: Bah, la base, non, je dirais pas la base, en fait. Je dirais ça peut être généré par la musique.
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0: Bravo.
1: Bravo. Allez. Et merci.
0: Reviens de l'autre côté.
2: Viens nous rejoindre. Ah, c'était super parce que là, on sent à la fin
0: qu'il était bien.
2: Il était bien. c'était trop émouvant de se rendre compte que ça y est, il se laissait aller.
0: Ouais.
2: Franchement, Franck, c'était super parce que là, t'as fait un exercice. Tu nous as quand même pas sorti le morceau le plus simple, qui est que en début de, enfin, tu as un contretemps en départ quand même. Non, je n'aime. Enfin, c'est quand même un peu bancal au départ. Les musiques, la musique à prendre. Enfin, franchement, à chanter, j'aurais pas réussi. Et on sent qu'à la fin.
3: Ouais, ça va mieux.
2: Mais ouais, mais tu t'es laissé aller à la fin, ouais. Quoi.
3: Merci.
2: C'est super.
3: Peut-être je reviendrai du coup.
0: Ouais. Mais c'est vrai que c'est pas facile de chanter pour la première fois à la radio dans un micro avec c'est un casque sur les oreilles. Et c'est vrai qu'on. Je sais pas si chez vous vous allez entendre ça, mais on entend que du début de la chanson jusqu'à la fin, tu t'installes dedans et qu'à la fin, quand tu dis et c'était bien, on a l'impression que tu parles de toi qui chante. C'était trop mignon.
2: On avait notre prof Liti, quoi.
0: Tu l'as vu, derrière qui faisait.
3: Alors oui, parfois, mais je regardais pas toujours.
1: Tu me voyais pas, mais c'est pas grave. Mais j'ai pas fait exprès en fait.
2: Mais c'était trop beau. Mais franchement, je te regardais faire. C'est juste que je me disais, c'était inné quoi. C'est dans ton sang. Tu lui donnais la respiration et tu le lançais quoi.
4: Je suis chef de chœur.
3: Ah super.
2: Ouais. Ah bah là c'était.
1: Et j'ai du cœur aussi.
3: Bon, très bien.
2: Ouais. Et t'es chef aussi.
0: Du coup, Franck, tu veux nous parler un peu du morceau?
3: Alors, bah, en fait, ouais, c'est un morceau qui est passé à la radio par hasard et c'est vrai que Bourvil, c'est quelqu'un que je trouve juste génial, en fait. Que ce soit dans ses films, dans ses sketchs, dans ses chansons. Enfin, ça m'impressionne, ces gens-là, en fait. Et du coup, je me suis dit, bah, oui, c'est ça que j'ai envie de faire. Et puis, voilà, j'apprends à chanter par ailleurs. Donc, voilà, je suis vraiment tombé, par hasard sur cette chanson qui effectivement je pense que tout le monde connaît plus ou moins quand même.
0: Ben moi tu me l'as fait découvrir. Hein.
3: D'accord.
2: Mais par hasard, ah bon, par exemple, il y a pas longtemps.
3: À la radio, ouais, oh, ouais, ouais, ouais, ouais, ouais, ouais.
2: Il y a pas longtemps, t'as écouté cette chanson.
3: Il y a pas longtemps, il y a une petite année maintenant, je pense. Donc ouais.
2: Ah c'est dingue.
3: Ouais.
2: Ok.
3: Voilà. Donc voilà, ça, j'ai redécouvert Bourvil et du coup c'est vrai que je me suis mis d'autres chansons. Enfin voilà, je trouve vraiment ce personnage admirable.
0: Ok, donc ça c'est pour le choix de la chanson. Et maintenant, est-ce que auditeur, tu as une petite idée du thème choisi par Franck? Non, ok. Bon, bah Franck, est-ce que tu peux aider l'auditeur?
3: Donc, le thème, je l'ai pris surtout en fonction de la chanson, hein, pour être honnête. Voilà, et le thème, je crois que c'était « Allons danser ».
1: Et si on dansait.
0: Moi, j'avais « Si on allait danser ».
3: Et si on allait danser, voilà. C'est
2: si
3: ça.
2: Si on dansait, ah ouais. Si on dansait. Ah, mais je n'ai même pas pensé à Julien Clerc, alors je le kiffe.
3: Voilà, merci. Et donc, et si on dansait.
0: Merci,
3: ouf.
0: Merci.
1: Merci.
2: Oh là là, vous êtes énervante. Julien Clerc, c'est quand même. Moi, c'est la base, quoi.
1: C'est comme ça.
3: Je suis allée le voir en concert.
2: Franck, je sens qu'on a beaucoup de choses en commun.
1: Dorothée, reste vers moi. S'il te plaît.
5: Est-ce que quelqu'un pensé à mettre du zaz pour Letty, quand même?
2: On n'y a pas pensé.
5: Non.
2: Dommage. Ok.
0: En tout cas, ton thème, moi, je l'ai trouvé vraiment inspirant. Donc, moi, j'avais résumé par si on dansait,
3: c'est
0: plutôt
3: ça.
0: Que si on allait danser,
3: c'est
0: ou
3: ouais,
0: voilà.
3: Ouais.
0: Et c'est vrai que j'ai eu des idées de plein de chansons, bon, qui n'ont pas été toutes possibles comme d'habitude.
1: Ouais.
0: Et je trouvais que c'était un thème vraiment, vraiment inspirant. Enfin, on pouvait tous y mettre quelque chose.
1: Moi, ça a été compliqué, en fait.
0: Ah ouais?
1: Très, très compliqué. Alors, tout de suite, je me suis dit. Trop cool ce thème. En plus, j'aime trop danser. Il y a plein de chansons sur lesquelles je peux pas m'empêcher de danser. Et en fait, je me suis dit, mais qu'est-ce que je vais chanter en fait? Donc après, j'ai eu plein d'idées. Oui. Et d'un coup, poum, j'ai dit non, ça va pas. Et jusqu'à là, à la fin de semaine, où j'ai dit non, là, il faut que j'envoie une bande son à Charlotte parce que la pauvre. Donc je me suis décidée. Et puis en fait, ce matin, j'ai changé parce que ça m'allait pas. Donc, on verra tout à l'heure, mais en fait, je sais pas, il y a plein de possibles, mais comme le choix des chansons, et on le disait encore la semaine dernière, ça parle aussi de nous, enfin, et ça me convenait pas, quoi.
0: Ok.
1: Voilà.
0: Bon, bah, on a hâte de savoir ce que t'auras choisi, du coup, Letty. Mais quand je disais tout à l'heure que la musique est vivante, elle nous rend vivante et elle nous permet de bouger nos popotins sur des rythmes fous. Elle nous fait aussi voyager dans le temps, avec Bourvil. Et là, c'est Chloé qui va nous faire voyager. Alors, peut-être dans le temps, vu qu'elle aime les chansons rétro, mais peut-être pas.
2: Je suis déjà passée de l'autre côté du mur du son.
0: Yeah.
2: Ok.

0: Oh là là là là là là, moi j'adore le disco.
1: Alors, trop trop bien. Et on avait trop envie de chanter avec toi.
2: Ah, voilà. Ouais.
1: Alors, est-ce que maintenant que tu reviens de ce côté du mur du son, on peut pas faire ensemble le dernier jour du disco, tous les quatre a cappella là?
3: Oui, mais est-ce que c'était bien quand même?
0: Oui, ah, oui, c'était bien.
3: Parce que alors, franchement, les aigus, je voulais partir dans les aigus, puis je me suis dit non, calme-toi, Chloé, prends-le en basse.
0: Ouais.
3: Mais oui, le dernier jour du disco. Alors,
1: est-ce qu'on peut se le faire?

0: Alors Chloé, j'ai quelque chose à te demander.
1: Vas-y.
0: Alors la dernière fois, tu nous as fait un orgasme avec Allumer le feu.
2: Non mais.
0: Et là, est-ce que tu as fait exprès de choisir une chanson qui dit je veux m'ouvrir comme un coquelicot?
2: C'était quand même. Et c'est ce que je me suis dit en le chantant. Je me suis dit, putain, c'est hyper.
0: C'est hyper
3: non,
0: sexuel,
3: c'est
0: hein.
3: Rougir, hein. C'est pas m'ouvrir. Hein.
0: D'accord, bah rougir
2: oui,
0: comme un coquelicot.
2: Mais c'est vrai que je me suis dit là, elle fait un petit.
0: Coquelicot, clitoris. Moi, je me suis dit tout de suite.
3: Non, c'est ouais, pas un exactement. Coquelitoris. C'est pas un coquelitoris.
0: Okay.
2: Mais j'y ai pensé en le lisant. Je me suis dit, les filles, elles vont peut-être croire que.
0: Ah mais
2: j'ai...
0: non, mais la chanson parle de ça. Hein.
2: Ah.
0: Ah bah oui, moi j'entends ça, moi en tout cas. Hein.
2: Ah oui, toi t'entends ça, mais je pense que Juliette Armanet, c'était le dernier jour du disco.
0: Ah bah tu l'as vue sur scène quand elle chante cette chanson.
2: Ouais.
0: Elle entend ça aussi, hein, je pense.
2: Ouais, c'est vrai. Ah, elle s'ouvre.
0: Okay. Non, non, non, ouais, ouais.
3: Après les coquelicots, c'est des règles aussi. Hein.
2: Oui, c'est vrai.
3: Donc voilà.
2: C'est ouais, bon.
3: Je vous calme l'orgasme là.
0: Voilà. Ah bah, c'est quoi, Franck ?
4: Je ne m'immiscerai pas dans cette discussion.
2: Pour Franck.
0: Non, mais de la chanson, pas de.
4: Oui, la chanson et de l'interprétation. C'était ah vraiment chouette et très entraînant. Merci
3: beaucoup. Ah, ouais. Ouais. Ah bah oui, moi j'avais envie de danser dès le départ, j'en pouvais plus.
2: C'est vrai ?
3: Bah oui, je suis venue.
0: Ah, ouais. Oui. Alors oui, Letty est allée danser autour de Chloé là.
3: Ah moi j'en pouvais plus là.
2: Ça manque. Moi pour moi ça manque un peu de corps. Des fois, on entend la chanson, du coup on a envie d'entendre plus de musique, mais c'est des karaokés donc c'est normal.
0: C'est ça.
2: On est moins accompagné.
3: Regarde, en plus j'étais ton coquelicot qui dansait.
2: Mais c'est vrai, t'étais parfaite.
3: Comme d'hab.
2: Et du coup cette chanson, en fait, je vous en avais déjà parlé, mais je l'ai vue sur scène, Juliette Armanet, et j'adore. En fait, toute cette chanson j'adore parce qu'elle est beaucoup dans. Elle ressemble un peu à Véronique Sanson, désolée.
0: Ah,
2: je vais le dire, mais horrible. Mais elle a un côté un peu. C'était beau. Mais elle a un côté un petit peu, voilà, Véronique Sanson, elle est avec son piano, je joue du piano et je chante en même temps. Donc voilà, Mais j'aurais peut-être pu la faire au piano d'ailleurs.
0: Hein. Ah ouais.
2: Ouais. Mais j'aurais peut-être plus fait l'amour en solitaire.
0: Ah bah oui, tu nous la feras. Bah Margot te l'avait proposé pour les défis. Hein.
2: J'avais zappé justement, sinon bien sûr que je l'aurais pris. Enfin voilà, pour l'histoire de cette chanson que j'adore, Juliette Armanet que j'adore. Et
0: Donc Franck, elle l'appelle Juliette Armanet, mais c'est Juliette dire, ouais. Armanet. Hein.
4: C'est Armanet. Oui,
0: oui. Non, non, il n'y a que Chloé qui l'appelle comme ça.
2: Armanet,
0: Arbalète. Okay. Faut pas s'étonner. En tout cas, en intro, je disais que t'étais la reine du rétro, mais je pense qu'on peut dire que t'es la reine du disco aussi.
2: J'adore le disco. Mais moi, j'adore danser. Cool. Hein. Aller en boîte de nuit, c'est encore. Des fois, j'appelle des copines le samedi, je dis on va en boîte, et tout le monde me dit non, mais en fait, Chloé, on a des enfants, on va plus en boîte de nuit. Mais
3: ah bon? Bah, faut m'appeler, moi.
2: Mais, parce
3: qu'Amoy, moi, je te mets l'ambiance.
2: Et Amoy, en plus, c'est des super, super boîtes de nuit.
3: Non, mais Amoy, laisse tomber. Moi, je fais de la route. Hein.
2: Mais...
3: Je suis une aventurière.
2: Si.
0: Donc, cher auditeur, tu es bien sur Radio Alto 94.8. Bouge avec la musique. Avec nous, tu n'auras pas de flébite. Merci.
2: Ah, c'est beau. Très beau.
4: Ma fille qui adore les rimes.
0: Oui, tu vois, j'ai une rime pauvre quand même. C'est-à-dire que, ouais. Voilà, oui, je crois
3: ouais,
0: que...
3: Ouais, je peux même rebondir sur celle-là.
0: Vas-y.
3: Bouge vite, bouge vite, bouge vite. Ça fait perdre la cellulite.
0: Oui, yeah.
2: C'est beau. Non, mais toi, t'as des...
3: Ouais, moi, j'ai loupé ma carrière.
2: Ouais.
0: Alors, attention. Nous, on veut la minute, Letty,
5: la minute, Letty, la minute, Letty, la minute, Letty.
3: Bon, si vous insistez.
0: La minute, s'il te plaît, Letty, Letty, Letty.
3: Allez, si vous insistez, ouvrez vos oreilles, mes petits auditeurs, parce qu'aujourd'hui, on va philosopher sur ma vie, mais qui pourrait être aussi la vôtre. Si on dansait, moi, je veux bien, car j'adore ça, moi, danser. Petite, je me revois déjà faisant de nombreuses chorégraphies, pardon, seule ou avec mes cousines sur la lambada, Yakalelo, Britney Spears. Bien sûr, je connais parfaitement les pas pour danser la Macarena ou le Madison. D'ailleurs, j'ai un jeté de jambes très sympa.
0: Et ouais.
3: Mais j'ai été rattrapée par le fait que je grandissais. Que mes sentiments, ma personnalité, mon corps changeaient. Et le mot le plus adéquat pour définir ce changement est « boum ». La boum, un film dont je m'émeux intérieurement de vous confier que Dalton Richard Sanderson a chanté ses si célèbres « Met you by surprise ».
2: Ah ouais, c'est super.
3: « I didn't realize that my love would change forever ». Dream of my reality. Donc, on va se calmer. Des mots si simples et si forts pour une jeune fille. Oui, oui, j'ai un côté vic. Et il y a eu les booms, ce que les jeunes ne connaîtront pas. De la musique, des garçons, des filles qui osent se trémousser seules ou sur les hits du moment. Qui osent s'inviter à danser avec l'angoisse des semaines précédentes. De comment m'habiller? Est-ce que je vais oser l'inviter? Et ce cœur qui est en émoi. Oser faire rentrer quelqu'un dans sa bulle, poser ses mains sur l'autre avec appréhension, maladresse, délicatesse, garder une distance ou au contraire ressentir une attraction qui aura scellé le début de grandes ou petites histoires. Et il y a celles et ceux qui restent sur le banc. I Need You, des 3T. Unbreak My Heart, de Toni Braxton. Je les connaissais par cœur, tant j'ai eu le loisir de les écouter en restant assise. Bien plus tard, désinhibée et en totale confiance, j'ai partagé des moments de danse sensuelle, latine, avec mon ami de toujours, mon Juju. Ah, ça en devenait chorégraphique à deux. De la joie, de la coordination, aucune peur de nous regarder ou d'être regardés, car c'était beau, de complicité et de confiance respective. Pendant des années, j'ai dansé à côté de ma vie, cherchant ce partenaire qui n'existe finalement que dans Dirty Dancing. Aujourd'hui, j'aime toujours danser, désinhiber, me laisser aller, sentir le son vibrer en moi, en permettant à mon corps d'exprimer ce que les mots ne sont pas capables de définir. J'aime avoir la liberté sur place, de planer sur les sound systems. Alors, que tu sois Patrick Swayze, Vic, Mia Fry ou amputé des jambes, ose t'inviter à danser sur la musique de ta vie.
0: Waouh, super. Merci Letty.
2: J'ai cru que t'allais dire que tu sens amputée, je cherche quelqu'un pour danser avec moi.
3: Non, je ne cherche plus parce que tout le monde part. Donc je danse seule et si tu as envie de danser à mes côtés, eh ben viens bouger ton corps.
2: Mais viens, ouais. Viens.
0: J'ai adoré ce que t'as dit.
2: Voilà, viens rencontrer Letty.
4: Alors moi, l'apparition de Sophie Marceau, ça tout de suite, forcément.
3: Hein. Bah ouais. Je trouve pas que j'ai un petit côté Sophie Marceau.
4: Un petit peu, ouais.
3: Ouais, je trouve.
4: De loin et dans le brouillard, peut-être, mais.
3: Ouais. C'est parce que là, j'ai plus la coupe de cheveux.
4: Non, c'était très chouette.
0: Alors
4: merci.
0: Moi, j'ai beaucoup aimé. Faudra réécouter. Mais j'ai entendu, tu as dit se laisser aller, ouais. Et j'ai entendu se laisser râler. Je me suis dit, bah pour une fois que tu râlais pas, t'as mis du râler dans,
3: ouais,
0: dans ton dans ta vie.
3: Râler, râler.
0: C'était trop mimi.
2: Super chronique. Hein.
3: Ouais.
2: Merci. Merci, ma belle.
0: Tu devrais en faire ton métier ou faire une petite chronique sur Radio-Alto.
3: J'adorerais être votre François Morel de Radio-Alto. Ah j'adorerais, ouais. Ça. C'est... Excusez-moi, ne voyez pas d'arrogance, mais j'ai une plume assez fantastique.
2: Tu sais que Letty écrit ses chansons?
4: Non.
2: Si.
3: Et oui.
2: Donc des fois, elle nous publie sur le groupe là qu'on a sur WhatsApp, elle nous publie des petits instants de chansons qu'elle écrit et où elle s'accompagne. Donc cool. Bon, on a une artiste, tu vois, qui...
4: Ouais.
3: Voilà.
2: Pleine de talent.
4: Et tu enregistres.
3: Ouais, là je suis en train de passer la deuxième pour ça, ouais.
4: Super.
2: Il faut.
3: Bah ouais, tu as dit que tu réaliserais mon rêve.
2: Vas-y, let's go. Bah moi je peux pas t'enregistrer, mais...
3: Non.
2: Je peux te financer, si tu veux.
3: Toi aussi, auditeur. Pour Letty Litchi, on va mettre une petite cagnotte. Non, je rigole.
2: C'est pas Letty Litchi, par contre, c'est une blague.
3: Non, non, c'est pas mon nom de scène, Litchi. Okay.
2: Et par contre, n'hésite pas, auditeur, si tu veux rencontrer Letty, tu peux venir. Je pense que entre 20 et 55 ans, on t'accepte. 60 ans pour rencontrer Letty et
0: pour
2: combler ce cœur d'artiste.
3: Ah.
2: Pas d'artichaut, j'ai dit.
3: Oui,
2: d'artiste.
3: D'accord.
0: Mais...
3: Parce que si c'est pour combler autre chose, quand même.
2: Non.
3: Un petit quadra, ça ira bien.
0: Ok, donc après cette musique 36-15 qui n'en veut,
2: tu veux chanter?
0: Eh ben, pourquoi pas, sauf bon, si vous voulez continuer.
3: Non, ben on va t'écouter, vas-y.
2: Alors, allez, bon,
0: du coup, moi, avant de chanter, je voulais vous expliquer comment je suis arrivée à cette chanson. Quand j'ai entendu le thème « Si on chantait », je me suis dit trop
4: si
0: bien.
4: Si on dansait,
0: si on dansait, pardon.
2: Calme-toi.
0: Pardon. Je me suis dit trop bien. J'ai tout de suite pensé à la chanson. Alors on danse. Alors on danse. Et puis je me suis dit, je pourrais pas la faire. C'est trop. Après, j'ai pensé tout de suite à Voulez-vous danser, grand-mère? Je me suis dit que ça plairait peut-être à Chloé, Chantal Goya.
2: Oh, non.
0: Moi, je me suis dit non. Voilà. Après, je me suis dit, je vais faire un truc qui bouge parce que je leur fais toujours des chansons déprimantes. Et j'ai pensé à la chanson de Rose, L'arme à paillettes. J'avais prévu de venir avec ma robe à paillettes pour faire boule disco dans le studio. Et puis, l'instru karaoké, il y avait des chœurs derrière et ça allait pas avec... Parce que comme je change toujours un peu l'air des chansons, ça allait pas avec l'air que je chantais. Alors après, je me suis dit, ouais, j'adore Calogero, je vais faire danser encore. Trop bien. Et bah du coup pareil, ça collait pas. Alors du coup, je m'excuse, j'ai ressorti encore un morceau de piano pour faire un karaoké voix, piano voix. Et c'est sur la danse.
2: Jusqu'ici c'est bien.
0: Voilà, je suis dans le thème. Elle dit danser à un moment donné, la chanteuse que je vais chanter. Elle dit aussi chanter. Voilà. Oh. Donc je vais, pour que ça rentre un peu plus dans le thème, changer un moment à chanter en danser. Hein. Désolée pour ceux qui les puristes de la parole. Et puis là, c'est plus sur la dernière danse.

0: Bravo Dodo.
1: Bravo.
2: Et je voulais pas faire triste normalement.
0: J'ai pas pleuré.
2: Ouais,
0: toi t'as pleuré toi. Moi j'avais une image en t'écoutant, en te voyant. Je sais pas si c'est parce qu'on a parlé de la boue, mais je voyais vraiment la musique de fin d'un film, tu vois. Je sais pas pourquoi j'avais cette image là.
3: C'est le côté piano.
0: Je sais pas, non, pas forcément. L'histoire d'une femme. Je sais pas. T'incarnais quelque chose là pour moi. Ouais, comme dans une histoire un peu, c'est...
3: Dernière danse.
0: Ouais, ouais, je trouve aussi.
2: Et que c'est fois... pas forcément triste, quand c'est un choix.
0: Oui, ouais, ouais, ouais. Parce que des fois, c'est tellement imposé ou...
2: Ou subi.
4: Ouais, j'ai bien fait de pas la mettre en dernière, par contre.
2: T'as vu, ouais.
4: Parce que moi, clairement, j'ai adoré, mais... enfin, j'adore Dalida, de toute façon. Celle-ci, je l'adore.
0: Ah ouais.
4: Elle est hyper puissante. Alors, quand j'ai entendu que tu la chantais... Vous foutez de moi, vous dites que j'ai des goûts quand même un peu ringards, mais je veux dire, tu chantes du Dalida, hein, Dodo.
2: Ben oui, mais je chante de tout.
0: Ouais, tu sais quoi, j'ai très longtemps, j'ai voulu chanter Laissez-moi danser là, de Dalida aujourd'hui.
4: Mais oui.
0: Et je vous la chanterai sur le groupe WhatsApp.
4: Ouais, mais parce que tu sais qu'en plus, il y a une super reprise, il faudrait que je la...
0: Ouais.
4: De qui déjà?
0: Pomme.
4: Ah oui, ok. Non, c'est une autre.
2: Et
4: une autre,
2: d'ailleurs, petite dédicace à Anne la dernière fois, qui a oui. chanté une chanson, je ne sais pas danser,
4: de Pomme,
2: oui. qui aurait pu très bien rentrer dans
4: j'ai
2: ce thème.
4: J'ai hésité à la chanter parce qu'elle me l'a fait découvrir et depuis elle est dans ma playlist. Voilà. Du coup, je pourrais presque chanter celle de, avec mon ukulélé, donc je voulais la chanter au ukulélé.
0: Ouais.
4: Super.
0: Ouais, ça c'est...
4: Paix à son âme.
0: Oui, rip le ukulélé.
2: Il a donc, coulé il faut les. Que vous sachiez que Chloé avait le rêve de s'acheter un ukulélé et du coup elle en a pris un. Et malencontreusement, des petits nains turbulents ont cassé son ukulélé au bout de 4 jours.
4: Apparemment, ou c'est personne.
2: Voilà.
0: Voilà, c'est personne. Donc personne, si tu te reconnais, viens ici et je vais t'expliquer.
4: Je disais à Massio, dis-le-moi maintenant, ça sera moins grave que si je l'apprends à 18 ans. Quand à 18 ans, tu me diras, en fait, ton ukulélé, maman, c'était moi. Et il m'a dit, il me regardait, il comprenait pas ce que je disais.
2: Donc voilà, c'était Mourir sur scène de Dalida et
4: c'était super.
2: Voilà. Et maintenant, c'est à notre Letty, autour de notre Letty, de nous proposer sa vision de la danse à plusieurs. Et elle va danser avec son youkouloulou.
0: Mon youyou. C'est le seul qui part pas. Non mais ça va. Je suis une Amazone.

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0: Bravo. Oh.
1: Quelle voix. Ah, c'est beau.
2: Voilà, vous avez eu des petits...
3: Non, mais ça faisait, c'était très bien.
4: C'était ce que je disais pour les haricots.
2: Petites impro.
4: Mais non, mais c'est ça dans les haricots. C'est ça qui fait qu'ils sont bons après, tu vois.
2: Ouais, c'est si tu mets un petit peu d'échalote, un peu de beurre, et ou un petit peu d'ail.
4: C'était
2: et là,
4: vraiment
2: du coup,
4: haricots du jardin. Et moi, un jour, je rêve qu'on fasse un karaoké où tout le monde est accompagné par un vrai instrument.
1: Ouais.
2: Parce que, ah ouais, parce ouais. qu'on peut faire un karaoké au jardin. Venez chez moi et je vous invite.
4: Eh ben, pourquoi pas. J'ai des haricots. Si tu veux, en extérieur. Ça risque d'être plus dur.
1: Non, non, c'est trop bien. Ça va
3: non,
1: être
3: c'est,
1: bien.
3: C'est faisable.
4: Pour le son.
3: Pour son.
1: Voilà, donc moi j'ai choisi Amado Mio, un morceau qui a été repris par Pink Martini, un groupe que j'aime beaucoup, beaucoup, beaucoup, que j'ai revu il n'y a pas très longtemps d'ailleurs. Une chanson, je trouve, qui me va bien dans les paroles, qui me va bien dans ce côté un peu danse latine, parce que ça me fait vibrer complètement. C'est même un genre de chanson que j'aimerais chanter. Et puis, je vous parlais tout à l'heure dans la Minute Letty de mon Juju. Alors voilà, j'ai envie de vous parler de mon Julito Bingo Bingo. Et c'était une des musiques sur lesquelles on aimait beaucoup danser. Voilà. Donc, Amado Mio.
4: Ah, en tout cas, tu nous as fait voyager et moi, je trémoussais sur ma chaise.
0: Une vraie découverte, c'était chouette.
3: Ah ouais, c'était super. Ouais. J'aime beaucoup les différentes voix là, que tu fais là, quand tu pars du grave et que tu montes. Là, c'est... On glisse avec toi.
1: Moi... Oui, ça glisse avec moi.
4: J'ai adoré ton passage en français.
1: Ouais.
4: J'ai trouvé que c'était... Toi, tu l'aurais dit en espagnol, ou ça chante en espagnol? Ouais. Tu l'aurais dit en espagnol, on ne serait même pas rendu compte que ce n'était pas dans la chanson.
1: Ouais, bah non, ça chante... Normalement, alors, si je ne dis pas de bêtises, c'est une chanson qui vient d'un film, je crois que j'avais noté ça d'ailleurs. Ouais, un film qui s'appelle Gilda, de 1946.
4: Donc, oh, c'est pour Chloé.
3: Ouais, c'est
1: voilà,
3: ça.
1: Voilà, c'est un morceau, je ne l'ai jamais écouté, l'original, qui devait être chanté en italien, par contre. Okay. Amado Mio, en italien.
4: Ah, c'est de l'italien.
1: Et là, je l'ai chanté, en version Pink Martini, donc en anglais. Et c'est moi qui ai rajouté, ces petites.
4: Ah, oui, c'est en anglais.
1: Ces petites, voilà, tu vois l'air, t'avais l'impression que je chantais en espagnol, mais c'est beau. Et j'ai rajouté, effectivement, quelques paroles que j'ai traduite en français. Voilà.
4: C'était vraiment chouette.
1: Merci.
4: Merci. Tu es dans Karaoké et c'était Letty qui vient de nous interpréter.
1: Amado. Mais...
3: Je sentais, je me suis dit, elle s'embarque à dire Letty.
4: Non, je me suis arrêtée. Je savais que je pouvais compter sur Letty pour dire le truc. Moi, j'ai pas compris.
1: Mon bien aimé.
4: C'était de l'anglais. Après, j'ai cru que c'était d'espagnol. En fait, c'est de l'italien et de l'anglais, tu vois, et du français. Donc, ouais, vraiment.
1: Mais je t'ai fait voyager, c'est bien.
4: Ah ouais, toujours. Mais toujours, tu nous fais voyager.
1: Et gratos.
3: Pas cher le billet, pas cher.
4: Et j'espère que toi aussi tu as voyagé, auditeur. Nous voici à la
3: croisée des chemins.
4: À la croisée des chemins.
1: À la croisée des fins.
4: À la presque fin de l'émission. La dernière émission, si tu as entendu, elle était un petit peu longue. On n'a pas eu le temps de décerner le karatotème, mais le karatotème est toujours vivant. Peut-être que tu pourras savoir à qui nous l'avons décerné la dernière émission.
3: Ah oui, il y a quand même eu quelqu'un?
4: En bonus, oui. En fait, on était à peu près tous ex aequo, donc on avait la flemme de compter, donc on a dit que tout le monde l'avait.
3: Oh, d'accord, ça j'ai bien compris.
1: Attends, mais je viens de
4: spoiler le bonus.
0: Bref. Mais c'est quoi le karatoké?
4: Ah, alors,
0: le
4: on ne lui a pas parlé de ça?
1: Eh non. Mais c'est bien, comme ça, on va lui expliquer tout de suite.
4: Oui.
1: Alors, Anne dirait, alors, tu vois, ce karatotème, c'est un petit bout de bois avec des petites vermissures.
4: Pyrogravées naturellement.
1: Pyrogravées naturellement.
3: Ah, moi, je dis vérolé.
1: qui vient du bord des Bauges.
4: Alors, en fait, c'est un totem qui...
1: Je t'aime, Anne.
4: Qui est gagné à chaque émission et qui revient à chaque émission agrémenté d'un petit...
3: Quelque chose
4: qu'apporte le gagnant. Et du coup, à la fin de l'émission, on décerne le karatotème. Chacun vote, on a oublié de te le dire. Chacun vote pour une prestation ou un...
0: On recommence parce que du coup, j'ai pas noté.
4: Tu votes avec ton cœur. Alors c'est très dur parce que généralement on aime tout.
3: Celle dont tu te souviens.
4: Voilà.
3: Clairement.
1: Ce qui t'a le plus touché en fait pendant l'émission.
4: Moi j'ai quand même noté que c'était souvent le dernier qui passait qui remportait le karatotème.
3: Ah d'accord.
4: Ouais, donc c'est
3: bonne idée.
4: Celle dont tu te souviens, c'est souvent la dernière.
3: Ah d'accord.
4: Ouais, donc si vous voulez gagner, mettez pour un dernier.
3: Bonne idée.
4: Non, donc voilà.
1: Karatotem, karatotem, karatotem.
4: À qui on va remettre ce magnifique totem?
1: Alors, il faut qu'on vous le décrive.
4: Le karatotem.
2: Oh, ça manquait de jingle.
5: un morceau de bois, alors, peut-être pas flotté, mais mangé par les vers. Alors ça fait des dessins très élégants.
1: Caratotem, caratotem, caratotem.
4: Et super voici jingle. Du coup, merci. Voici du coup le moment tant redouté de l'émission. C'est la seule difficulté de l'émission. Une fois qu'on a chanté et qu'on croit qu'on est sorti de l'auberge, et ben pam, il va falloir choisir. Qui commence par voter, Margot? Non, Margot fait non, non, non, non, non, non, non. Chloé.
3: Bah moi j'ai pleuré donc j'ai Dorothée. Comme quoi, j'adore Dalida.
4: Ça vaut le coup de faire pleurer les mémés.
3: De mettre un truc qui s'appelle ambiance. Très bonne idée.
4: Non, non, la prochaine fois j'essaie de vous mettre un truc joyeux. Mais à chaque fois j'essaie.
3: Pas de soucis. Hein.
6: Vous avez remarqué qu'elle dit quand même ça à chaque fois.
4: Oui. Et ouais, il y a l'envie et le principe de réalité.
1: Merci Margot. Veillez un peu au grain là, merci. Moi. J'ai une petite hésitation, même si voilà Juliette Armanet, j'adore, ça m'a fait beaucoup danser, mais eh ben moi je vais le décerner à Franck en fait, parce Merci. Que Franck il a quand même réussi à taper sur son clavier d'ordinateur l'adresse mail de Radio Alto. Voilà, donc vous savez qu'il n'est pas manchot.
4: Et qu'il a assez de jambes parce qu'il est venu à pied jusqu'ici.
1: Voilà, en plus, donc voilà, c'est pas un cul de jatte, c'est pas, enfin voilà, c'est. C'est un homme entier et qui a eu le courage, malgré un grand trac, de venir nous rencontrer, de chanter une chanson qui est pas facile. Et du coup, ben moi je te dis bravo et c'est aussi pour t'encourager à continuer. Ah. Donc moi je te décerne le Caratotem. Voilà.
0: Merci beaucoup et oui alors oui c'est beau et merci encore et effectivement c'est vraiment une chouette découverte et voilà si vous me réinvitez une nouvelle fois peut-être
4: alors,
0: je reviendrai.
4: On a en projet de faire une émission avec tous les invités à un moment donné pour fêter notre anniversaire dont un an nos 10e notre 20e notre voilà donc oui tu karatoké un jour karatoké toujours si tu veux même juste passer chanter un moment sur une émission on trouvera une place.
0: Tac.
3: Oui franchement tu peux venir quand tu veux.
0: C'est noté.
3: You're welcome.
4: Yes. Margot, Franck, vous voulez voter?
0: Eh ben, du coup, pour renvoyer pas la politesse, mais le retour à Laetitia, moi, j'ai adoré sa chanson parce qu'effectivement, c'est quelque chose que je ne connaissais pas et j'aime beaucoup la découverte.
3: Une vraie découverte.
0: Et voilà. Mmh. Et voilà. Et c'est vrai que, voilà, je ne connaissais pas Laetitia chanteuse et du coup, c'est vraiment une très belle voix et une très belle chanson. Donc, merci beaucoup pour cette découverte.
3: Et qui s'accompagne toujours du.
0: En plus. Merci. En plus.
3: C'est pas parce que je vote en pas plus. Pour toi que j'ai pas aimé. Hein.
1: Ouais, mais tu J'adore. Votes peu pour moi. Et ça, je l'ai remarqué.
3: Mais parce que je sais que t'es inné chez toi, c'est professionnel. Enfin, voilà.
1: Ouais, allez, mais bon.
0: Et... Bah, quand même.
3: Non, c'est super.
1: Moi, j'aurais bien aimé quand même que tu dises que ma Minute Laetitia, c'était vachement bien aussi.
0: Bah, j'ai préféré la chanson.
1: Et bon, bah, ça, je préfère. Je préfère que tu me dises ça. Merci beaucoup. Merci.
3: C'est vrai que c'était super. J'adore.
4: Margot?
6: Moi, j'en ai vraiment aucune idée pour qui voter.
3: Et bah, cette fois-ci, tu votes pas.
6: Donc, ouais, je vais pas voter. Ou je vote pour tout le monde, comme vous voulez.
1: Non, non, non bah, faut qu'on pas. Arrête de faire ouais, ça. Moi, ouais, ça me gonfle. On n'arrive plus à compter.
6: Et bah, je vote pas alors.
1: Merci.
3: Bah, je vote pas alors. Merci de t'abstenir.
4: Et ben moi aussi, je sais pas pour qui voter parce que du coup j'ai beaucoup aimé La Reine du Disco et ta version de Juliette Armanet. Je le fais à la Chloé. J'ai adoré ta Minute Laetitia. J'ai visualisé chacun des trucs que t'as dit et puis ta façon de t'approprier et t'accompagner. C'est vrai qu'à chaque fois que tu chantes, on prend une petite claque sympatoche dans la tête, tu vois. C'est... Et puis, mais je crois que je vais voter pour toi, Franck, en fait, ouais. Parce que. Les mêmes raisons que Laetitia, mais c'est surtout j'ai adoré voir comment au fur et à mesure de la chanson tu t'es sentie à l'aise et comment au final t'étais bien et ça c'est un peu l'idée de l'émission, c'est ce qu'on aimerait que les invités ressentent et repartent avec un moment bien et j'ai eu l'impression que voilà sur la fin t'étais waouh.
3: Voilà. Et ça apprend beaucoup de choses, hein. De ouais. Se lâcher prise au micro, à la radio, moi, ça m'a appris beaucoup de choses aussi.
4: Et du coup, j'ai trouvé que c'était beau. C'était beau à entendre, puis c'était beau à voir aussi. Donc, Franck, c'est pour toi.
0: Merci.
4: Donc, du coup, tu vas être obligé de revenir pour mettre un petit truc et le ramener pour la prochaine fois.
0: D'accord.
1: Voilà.
0: Okay,
1: donc, on est sympa. On super. Te redonne une invitation au moins pour voir nos bobines.
0: Ouais. Bah, super. Et puis, du coup, j'en profite pour dire aux gens que, bah, c'est vraiment chouette, effectivement, c'est une chouette expérience. Et puis, bah, faut se jeter à l'eau et puis franchir le pas. Et puis, on est bien accueillis. Et puis, enfin, voilà. Merci beaucoup à vous. C'était vraiment un bon moment. un samedi matin qui commence bien. Donc voilà.
3: Les gens ils vont te dire qu'est-ce que t'as fait aujourd'hui ? Ben j'ai fait une émission de radio.
0: Exactement. Voilà. Je pense que je suis refait pour ma journée.
1: Et on peut même faire encore un jeu de mots. Venez franchir le pas.
6: Ah oui. J'adore.
0: En plus, j'ai rencontré Sophie Marceau, alors là.
1: Ben voilà, donc pareil, si tu veux qu'on discute, eh ben, tu nous contactes www.radioalto.info
4: 04 79 54 19 89.
1: Voilà.
4: Tu es sur Radio Alto 94.8, la joie de vivre en version gratuite.
1: Ah,
3: bien.
4: Je suis très fière.
1: Bon, bah, je crois qu'il est l'heure, là.
4: Ouais, on arrive à la fin de cette émission.
3: C'est dur de lâcher les micros.
4: Ouais.
3: Ah là là, c'est... je les regarde, c'est dur de lâcher les micros.
1: Bah ouais, surtout quand on a le micro qu'on adore.
3: Et là,
4: le micro orange.
3: Le orange.
4: C'était le karaoké de Franck, la 8e émission. Et si on allait danser, on tient à remercier Charlotte de nous avoir préparé le studio aux petits oignons, à Margot qui agite ses menottes sur tous les boutons qui clignotent.
0: Merci Margot.
3: Merci Margot.
4: Et si on allait danser, c'était le thème de karaoké. Toi qui écoutes cette émission, si tu venais dans notre émission et si tu choisissais ton propre thème, c'est une bonne idée ça. Alors prends ton téléphone et ton courage et ne remets pas à demain. Parce qu'aujourd'hui, c'est le demain d'hier. Alors, on appelle Radio Alto, on envoie un mail, on propose son thème, on vient partager un moment de joie de vivre avec nous. On n'attend pas, parce que la musique est vivante, toi aussi, alors profites-en. Les filles, un petit mot de la fin ?
3: Merci Franck d'être venu. C'est trop cool d'avoir un invité, un vrai invité, même si t'es l'invité soi-disant de Dorothée. Mais ça touche parce que c'est vrai que notre émission, elle commence à impacter les Bauges.
1: Ouais.
3: Et s'infuse.
1: Bah moi, je peux dire merci aussi à Franck, mais nos autres invités étaient quand même des vrais invités et ça a été des belles découvertes aussi pour eux.
3: Ouais.
1: Et c'est bien aussi que les Bauges découvrent toutes ces belles personnes qui n'habitent encore pas ici.
3: Mais qui ont envie.
1: Oui.
4: Franck, on va te laisser le mot de la fin. Juste une petite petite consigne pour bien conclure. Tu finiras en levant la main pour que Margot lance le générique et pour finir, tu diras voilà, c'est fini. Et c'est à toi le dernier mot. Juste le dernier mot, ce sera voilà, c'est fini. Et tu lèves la main en l'air.
0: Eh bien, encore merci à toutes. Eh bien, à bientôt. J'ai pas compris la consigne, c'est ça ? Voilà, c'est fini.
3: Super.
4: C'était Karaoké, l'émission en partie chantée, en partie déjantée.
7: C'est fini.
4: Et comme le dit Jean-Louis, c'est fini. À la prochaine.

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2: Bonjour à toutes, bonjour à tous, bonjour les Bauges et bienvenue dans cet agenda du lundi 13 juillet. Vous êtes bien sur Radio Alto. Aujourd'hui, c'est la fête à École en Bauges avec un repas champêtre à partir de 19h et un bal gratuit jusqu'à 1h30. Buvette sur place et grand feu d'artifice. Aujourd'hui, marché de producteurs et d'artisans à Hayon-Margeria 1000, suivi d'un repas à 19h30 et d'un bal animé par 3D événementiel. Le feu d'artifice sera tiré en fin de soirée à 23h. Demain à 17h, c'est le festival de musique à la chapelle de la Corrie à Hayon-Margeria 1000, autrement appelé le Val d'Hayon. Chaque semaine, un groupe différent vous accueille lors de votre visite de la chapelle. Cette semaine, interprétation libre de mélodies classiques avec Xavier Collin au piano. Mercredi à 9h, c'est Vie ma vie de bûcheron pour découvrir le métier de forestier dans la forêt de Saint-François-de-Sales. Démonstration et échange, cet événement est gratuit sur réservation. Il est organisé par le Parc des Bauges. Plus d'infos sur parcdesbauges.com ou sur vimavidebucheron.org. Mercredi, sortie nature organisée par le Parc des Bauges sur les plantes sauvages comestibles et médicinales à Hayon-le-Jeune, de 14h30 à 16h30. C'est à partir de 6 ans, c'est gratuit et sur inscription auprès du parc. Mercredi, cherche et trouve organisée tous les mercredis de juillet à la bibliothèque de l'Echeraine, de 16h30 à 17h30. Mercredi, concert à la brasserie du Merle à Puy-Gros avec cette semaine un apéro mix animé par Phil Hou à partir de 19h. Mercredi, c'est le concert d'ouverture du festival Musique et Nature à 20h à la Chartreuse d'Hayon. Un feu d'artifice musical avec l'ensemble Le Chapitre. Il vaut mieux réserver. Jeudi à 11h et 18h, c'est une passerelle scientifique qui vous est proposée à École. Ce sont des rencontres thématiques animées par des scientifiques. Ce jeudi, découverte ornithologique le long du Chéran, du simple plongeur au chocard avec Marc Parent. Venez découvrir les oiseaux qui suivent le Chéran, depuis les perches des fonds de vallée jusqu'au sommet. Quels sont les liens entre la diversité des habitats et celle des oiseaux? Réponse donc à la passerelle à 11h, puis à 18h. Atelier Graine Art ce jeudi à 14h à la Chartreuse d'Hayon pour réaliser une œuvre collective de Land Art, un atelier sur réservation. Ce sont les jeudis rugissants de la lanterne de 19h30 à 20h30 avec le concert Les Lucettes et Lucien, un trio de chansons à texte et guitare. Possibilité de manger sur place et participation au chapeau. Jeudi découverte à Hayon-Margeria 1000, cette semaine fabriquer un atelier nichoir à oiseaux. C'est sur réservation auprès d'Hayon-Margeria événement. Ce vendredi à 19h, dans le cadre du Festifecle, rendez-vous à la crêperie Le Repère avec le groupe The Lucians, musique pop rock sur réservation. Vendredi, Cinébus à Cusy à 21h avec la projection du film Histoire parallèle de Asghar Farhadi. L'association de parents d'élèves Les Croés de Pleuven organise un show moto-trial avec Benoît Bincaz, Alexandre Ferrer et Pablo Ecken dans la zone artisanale de la Compote à partir de 16h. Dimanche, vide-grenier à Hayon-le-Jeune de 8h à 19h. Petite restauration, buvette et vente de gourmandises. C'est organisé par le comité de jumelage Hayon-Sauzon. Dimanche, c'est la fête de la création à la Compote de 9h à 18h. Vous y trouverez un espace d'exposition de 70 artisans et artistes qui ont pour mission de faire des créations en public ou de faire participer les gens. Vous trouverez buvette et petite restauration sur place, ainsi qu'une visite de la forge, des jeux pour enfants et des animations musicales. Comme tous les dimanches, il y aura les dimanches artistiques de Capucine à la ferme du Picieux. Et ce dimanche, c'est Contes mythologiques par Vanessa Gressin. C'est la fin de cet agenda, il vous a été proposé en partenariat avec la fruitière du Cœur des Bauges de l'Echeraine. Et nous vous souhaitons une excellente écoute de Radio Alto 94.8.
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3: J'ai fait un rêve. J'ai rêvé que j'étais barman à l'Assemblée. Et donc je servais des politiciens que je connaissais pas. Jusqu'au moment où il y a Gérard Larcher qui est arrivé, donc le président du Sénat. Et donc je lui ai servi une bière. Et il a commencé à boire comme un gros dégueulasse, à faire des bruits de bouche et tout, à en renverser de partout. Et en fait, quasiment tout le reste du rêve, c'était moi qui resservais Gérard Larcher, lui qui se comportait comme un gros dégueulasse, et moi qui devais nettoyer le bar avec un chiffon. Et ça, je sais pas combien de temps ça a duré, mais pour moi, c'était un rêve qui était assez long quand même.

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0: Le Canada est très à la mode en ce moment, ça arrive, il y a des votes comme ça.
1: Oui, Bernard. Eh bien, dernière intervention, Bernard. Aujourd'hui, à nouveau, premier, la fiction. Disons au revoir et à la semaine prochaine, Bernard.
0: D'accord. Nous avons noté, oui. Oui.
2: Ouais. Non, franchement, je m'en rappelle plus. 92. 93. 94.

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Mais la haine finira par disparaître, et les dictateurs mourront. 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
1: Je partage ce témoignage avec tous ceux qui ont des problèmes financiers, amour, maladie, et qui ont besoin d'aide. Envoyez une publication, Maître Joseph Dax Russe sur Facebook. J'ai décidé de lui parler de mes problèmes financiers. Alors

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Nous ne devons pas perdre de vue que le véritable procès des assassins d'Oradour, c'est le procès du nazisme. 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

0: Ah, il a pris une bonne claque. Hein.
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